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0: Je sais bien que je ne devrais pas pleurer comme ça, mais c'est de bonheur. C'est de la joie. Je suis trop heureux. 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

j'ai appelé le train fantôme. Nous avons été arrêtés en pleine campagne.

0: de grands brûlés. C'était pas le napalm à l'époque, c'était le phosphore. De grands brûlés, il y avait des femmes, des enfants, des milliards, des civils, pratiquement que des civils. Et ce train, les fenêtres étaient clouées pour pas que les gens se jettent par les fenêtres. Nous l'avons croisé, il passait lentement.
1: Je ne vois rien.
0: Et nous avons entendu pendant cette une minute.
1: Et bien sûr, je ne vois rien.
0: C'est beaucoup de pour une impression. C'est surtout beaucoup quand c'est une impression qui vous reste. Ces gens qui brûlaient, continuaient à brûler, car le phosphore a cette propriété. Vous en recevez une goutte, ça fait un tout petit trou et ça pénètre, ça brûle, ça continue à brûler. C'est horrible, épouvantable. Et de ce moment-là, je crois que ce sont des choses qui ne nous font pas reculer. Le phosphore a cette propriété.

0: C'est horrible,
1: c'est un petit trou, il s'appelle ça.
0: Fais un petit trou, il s'appelle.

0: Ce que j'attends de ce séminaire, me confronter à tout ce qui est nouveauté technique, hein, pour m'affûter encore si possibilité il y a. 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

0: Il monte dans l'arbre, hein, et il laisse le tigre en bas de l'arbre, évidemment, qui le regarde.
1: Ouais.
0: Le tigre, donc, il est en bas de l'arbre, tu vois.
1: Ouais.
0: Tu le vois, ça.
1: Oui.
0: Il est là, en bas de l'arbre.
1: Voilà.
0: Et le chat...
1: C'est compliqué.
0: Non, le chat, il est dans l'arbre. Il est monté dans l'arbre. Il regarde le tigre. Et tu vois, il le nargue.
1: Oh là là.
0: Et, ouais, il le nargue. Et,
1: c'est
0: et ça, c'est tout le chat, ça.
1: C'est...
0: Et, oui.
1: C'est con.
0: Ça, c'est le chat.
1: C'est compliqué.

0: tigre. C'est pareil.
1: C'est
0: différent.

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Dernier truc à faire en ce moment, c'est d'aller aux urgences. Hein. Ah non, ils ont tellement bousillé l'hôpital que maintenant, il y a des bouchons de brancards. Hein. Ah, si tu veux pas claquer entre un grand brûlé et un blessé par balle, faut sortir Waze, sinon tu t'en sors pas. Ouais, on va couper par la morgue, on va gagner 10 minutes. Il y a plus de thunes pour l'hôpital, on vous a dit. Hein. Quoi, le CAC 40 a redistribué 98 milliards de dividendes à ses actionnaires. Eh ben, devenez actionnaire, arrêtez de me chialer dans les poches. Voilà, le problème, c'est que ceux qui viennent nous dire il n'y a plus d'argent, ils nous le disent dans un costard Yves Saint-Laurent à 3000 balles. S'il n'y a plus d'argent, toi, t'en as. D'ailleurs, il est où hein? Ça s'écrit comment, Liechtenstein? Ouais, on achète combien de lits d'hôpitaux avec un fauteuil de Gérard Larcher, par exemple? Oui. Quand même, hein. 34 000 balles la chaise. Il faut savoir qu'il y a 75% de Français qui gagnent moins que ça à l'année. C'est-à-dire qu'en travaillant de janvier à décembre, sans rien dépenser, tu vis dehors et tes gosses, ils bouffent des chats errants, et ben, tu peux pas t'acheter le siège où Gérard Larcher, il pose son gros fiac. Oui, attention, je veux pas tomber dans la grossophobie, hein, mais Gérard Larcher, il grossit avec notre argent. Donc c'est un peu notre gras, en fait. C'est des... à nous. Ça. C'est de la graisse publique, on fait ce qu'on veut. Ouais. Niveau budget, ça va pas aller en s'arrangeant, parce que là, Bayrou nous a livré son discours de politique générale. Enfin, son discours. Ils ont imprimé le texte 2 minutes avant, il l'a lu, on aurait dit, il sortait de la table. Il est encore plus endormi que d'habitude, ça fait beaucoup quand même. Il y avait encore du céleri rémoulade sur le coin de l'œil, comme ça. Ouais, pour les retraites, il a dit oui, les retraites, oui, on va procéder à une réflexion par le biais d'une commission suivie d'un conclave précédé d'un comité de lecture du rapport d'enquête issu d'une procédure de suivi au préatoire. Et puis, après, on ira voir une voyante et un marabout pour être sûr. Mais de toute façon, il s'en fout de tout ça. Son objectif, c'est de tenir 6 mois. Tu vois, après, il peut sauter et comme ça, il a les avantages de Premier ministre à vie. T'sais. Donc, lui, début mai, c'est je vous emmerde et je rentre à peau en jet. Hein. Vraiment, faut pas. Compter sur lui, l'idée c'est de ne pas se faire censurer avant. Hein, donc il a organisé quelques rencontres avec les responsables politiques. Et après, il a rencontré les socialistes. Oui. Allô les gars, ça va? Faut bien s'amuser. La rencontre avec les socialistes, c'est la récré entre deux discussions sérieuses. Hein, je leur ai promis des Twix au goûter de l'Assemblée. Ils étaient contents. Les socialistes, évidemment, ils sont ressortis cul nus de leur rencontre avec Bayrou. Hein. Bah, ils y sont allés cul nus aussi, donc du coup, ça change rien. Ah, les socialos, ça fait un moment qu'ils ont l'arrêt qui prend le vent, quand même. Hein. Ouais. C'est les seuls qui peuvent choper un rhume par le fion. J'ai jamais vu ça. Ils ont les escalopes à l'air depuis que Hollande leur a piqué leur slip, mais c'est la vie. Hein. Et eux, donc, ils ne voteront pas la motion de censure. Ouais, je leur ai dit, les socialistes, t'enlèves 3 lettres, t'en rajoutes 5, tu peux écrire sale traître. C'est fou, hein. Ah, mais... On va pas non plus tirer sur les gens qui sont morts dans le film. Tiens, à propos de générique de fin, on a perdu un grand animal politique ces derniers temps. Hein? Ah. Regarde, merci. Vous avez pas honte? Là, je m'adresse aux gens qui regardent la vidéo. Ils ont fait plus de bruit que quand je suis rentré sur scène. Et t'as vu le truc, faut pas se moquer de Le Pen maintenant qu'il est mort. Pourquoi? Je veux dire, s'il y en a bien un qui va pas mal le prendre, c'est lui. Je veux dire, mais par contre, je comprends pas les gens qui se réjouissent de sa mort maintenant. Si c'était arrivé il y a 40 ans, oui. Mais là, on va dire, à part se baver dessus en regardant ces news, il faisait pas grand-chose. Après, je peux comprendre. Il y a 2-3 politiciens, s'ils disparaissent, tu peux être tenté par une petite danse, quoi. Tu vois, genre Retailleau, tu vois. Si un jour t'apprends quoi, il est plus là, putain, c'est l'heure de jeter. Allez, hop. Ah, mais je lui souhaite pas la mort, je lui souhaite le chômage, quoi, tu vois. Ah mais Retailleau, il est fou, il veut s'embrouiller avec toute l'Algérie. Déjà, embrouille-toi avec un Algérien, déjà. Un. Hmm? Tu vois si t'as le cardio, et après tu montes petit à petit. Et il est fou, Retailleau, c'est le seul ministre de l'Intérieur qui réussit à s'embrouiller avec l'extérieur. Reste chez toi. Les Arabes de chez nous, ça lui suffisait plus.

Il y a le racisme gourmand. Ah ouais. Lui et Macron, ils nous ont énervé toute l'Afrique en deux phrases. Macron, il a déclaré que certains pays africains avaient oublié de dire merci à la France. Et c'est comme si quelqu'un était rentré chez toi de force, avait vidé ton frigo pendant qu'il t'envoie faire la guerre en faisant travailler tes gosses, et quand tu reviens, il dit « Oh, merci, ça t'arracherait la gueule, bamboula !» Oh, il est fou. Ah. Il y a quand même quelques bonnes nouvelles à l'international, le cessez-le-feu à Gaza, hein, en espérant que Netanyahou... En espérant que Netanyahou s'est pas juste accordé une pause pour recharger le stock de missiles, parce que ouais, lui s'il fait pas la guerre, il va en prison. Hein, donc je pense qu'il va choisir la réponse A sans l'appel à un ami, faut pas trop s'enflammer. Et surtout qu'après, il va falloir juger ce qui s'est passé à Gaza. J'espère que vous n'êtes pas pressé. Hein. Si vous êtes né avant la tectonique, vous ne serez pas vivant pour le verdict, hein, je vous le dis franchement. Alors, quand tu vois le temps qu'ils mettent à juger rien que Sarkozy, il a été mis en examen il y a 10 ans pour une ligne de téléphone, donc pour les crimes de guerre, j'espère que tu as une chaise et des vivres, parce que ça va prendre du temps. Hein. Ouais, un ancien président avec un bracelet électronique. Je répète, un ancien président... Avec un bracelet électronique, on connaît tous quelqu'un qui a un bracelet électronique. Surtout à Marseille, je pense que vous... J'en connaissais peut-être même deux. Hein? Il y en a peut-être avec un bracelet ce soir, d'ailleurs. Et faites gaffe, c'est peut-être l'heure de rentrer, ça va sonner, là. Et tu vois, le gars que tu connais avec un bracelet, tu sais qu'il n'aurait pas pu être président. Tu vois. Moi, il y a un gars que je connais, il a un bracelet parce qu'il a frappé un livreur de pizza. Il ne veut pas être président. Ben lui, si, il est président. Il devrait en avoir plusieurs, même, mais il s'en fout. Il a 70 ans. Tous les procès qui démarrent seulement maintenant sur sa gueule, il sera peut-être plus là pour la décision. Au pire, il sera trop vieux pour aller en taule. Il fera exprès de se chier dessus sur un fauteuil. Ah non, c'est pas... Ils mettront le bracelet directement sur la roue. Ouais, parce qu'il a plein de trucs, c'est Paul Bismuth, là c'est réglé, maintenant il y a le chapitre Kadhafi, et son système de défense, c'est pas moi, c'est Hortefeux, c'est Guéant, c'est Takedine, c'est le colonel Moutarde dans la cuisine avec un chandelier, c'est... Et après il nous fait une Marine Le Pen, et il n'y a pas eu un centime d'enrichissement personnel. Il a fait ça gratuit, bien sûr, hein. Il a inventé la première association de malfaiteurs, loi 1901, on n'avait jamais vu ça. Il fout. Il balance... Tous ses potes, hein. Sarkozy, c'est la grande boucave des Républicains. C'est la Pouki de Neuilly, vraiment. C'est... Si tu l'écoutes, en plus, c'est jamais lui. Tu vois, c'est soit c'est un menteur, soit c'est quelqu'un qui sait absolument pas s'entourer. En fait, Sarkozy, c'est juste un grand naïf. T'es à deux doigts d'envoyer 800 000 balles à un front bas de pite. Ah, non, non. On se moque pas de cette pauvre dame. Ah, bah si, elle est pauvre, hein, maintenant, ça c'est sûr. Arnaqué, je rappelle, par un brouteur qui s'est fait passer pour Brad Pitt. Je vous rappelle qu'il y a des gens qui nous ont pris des milliards en se faisant passer pour des ministres. Donc on va pas faire les malins. Ouais. Quand tu vois toute cette impunité, je comprends les gens qui se tournent vers la religion. T'sais, en l'absence de justice, le concept de l'enfer, c'est rassurant. Tu vois, tu te dis, ouais, peut-être Sarkozy, il a une place de parking au sous-sol. T'sais, salut Jean-Marie. Ouais, ça fait du bien de s'imaginer qu'il existe un monde où les dirigeants, ben, on leur met des coups de ponceuse sur la cuisse, on jette du sel sur les écorchures et après on rince au desktop. Ça change rien au présent, mais ça détend.

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0: Les garçons préfèrent un entraînement plus vigoureux. À la manière des athlètes complets, ils vont développer leur volonté, leur endurance, leur rapidité et leur souplesse dans un véritable parcours du combattant. Courir, ramper, se suspendre, surmonter des obstacles, rien ne les rebute. 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

rencontrer un gars, il est vraiment tellement sympa. Le gars du cours de yoga. Il m'a parlé de façon tellement douce, jamais je crois on ne m'avait parlé de façon aussi.

0: Moi, je préfère la bicyclette. Et puis, c'est meilleur pour le moral car on peut lire le nombre de kilomètres parcourus sur le compteur.
1: Oh, bagarre les vies de Jean-Luc.

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Une femme doit toujours être belle. Elle ne doit pas penser au petit bourrelet qu'elle a pris à la suite des dîners de chasse, etc. en hiver. Elle doit se soigner toute l'année. Alors pour ça, nous pouvons lui faire des massages, nous pouvons lui faire faire de la gymnastique, nous pouvons lui faire faire de l'oxygénation afin de la faire maigrir naturellement.

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0: La majorité, vois-tu, mon ami, il n'y a rien de plus fort. Mais 10 philosophes d'un côté et 11 imbéciles de l'autre, les imbéciles l'emporteront.
1: Il y a quelques années, quelqu'un m'a offert gentiment le livre « Le pouvoir des gentils » en me disant « Mick, ton pouvoir se trouve là ». Moins avancé qu'aujourd'hui sur cette conscience d'avoir le pouvoir de choisir sa manière d'être au monde, j'ai néanmoins accepté le cadeau, remercié la personne et j'ai découvert le contenu de ce bouquin. Eh bien oui, être gentil est un super pouvoir. Demandez-vous en fin de journée ce que vous avez fait pour adoucir la vie de ceux que vous aimez. Apprenez à utiliser des tournures positives. Utilisez le maternage québécois pour renforcer les comportements qui vont dans le bon sens. Réjouissez-vous du bien-être et de la réussite de l'autre. Soyez attentionné, souriant, chaleureux, prévenant. Laissez votre place aux anciens dans le bus. Contaminez les autres de votre joie plus que de vos peurs. Depuis quand n'avez-vous pas fait un compliment gratuit à quelqu'un? Même pas pour pécho ou par intérêt. Juste comme ça pour faire plaisir. Soyez plus enfant qu'adulte. Donnez et sachez recevoir. Restez juste même quand la colère pointe le bout de son nez. Humble quand la réussite vous gâte. Être gentil, ça n'est pas être aveugle et nier les atrocités consubstantielles de notre monde moderne. Être gentil, c'est décider que l'on ne veut pas en créer davantage. Notre vrai, peut-être seul pouvoir se trouve là. Faites de votre journée un rayon de soleil, les amis. Avec toute ma tendresse d'indéboulonnable gentil Mick, chercheur d'or.

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tout finit bien, puisque tout finit. 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
1: Qu'est-ce que j'avais dit? J'avais dit mollo sur le destroy.

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1: Retrouvez tous les lauréats Classes Rock pour la grande finale qui aura lieu le 21 juin à l'occasion de la fête de la musique sur la grande scène du cours Mirabeau à Aix-en-Provence. Bonne écoute!
2: Mathis est avec nous, c'est la troisième année qu'il participe aux Classes Rock. Est-ce que tu peux me parler du rôle que tu prends aujourd'hui au sein de ces classes?
3: Carrément, ben, en fait la partie la plus grosse du stage elle est en amont. C'est tout un tas de déclarations, surtout que nous on passe en séjour à option artistique et culturelle. Donc en gros on est une forme de colonie de vacances, donc il y a tout un tas de déclarations à faire pour la protection des mineurs qui a pris énormément de temps à rassembler tous les dossiers. Il y a aussi beaucoup de travail de relations avec les groupes, leur faire comprendre les attentes et les besoins qu'il va y avoir dans le stage. Et puis une fois pendant le stage, mon rôle c'est principalement de résoudre les problèmes qui vont s'y passer. Gérer la vie quotidienne, la technique, le respect des horaires, etc.
2: Il y a aussi la venue d'un groupe cette année, Vaner. Tu as participé aussi à cette mise en relation?
3: Carrément, en fait, on les a fait passer aux arcades il y a quelques temps et en fait, tout le monde a été complètement bluffé. Ils avaient une approche humaine qui était très tournée vers la pédagogie en fait, et le rapport humain. Et donc, c'est super important dans Class Rock, quoi, la communication entre les lauréats et un groupe extérieur en fait, qui a déjà une vie. On s'est dit que c'était une super idée de les faire venir et donc on les a programmés à titre semi-privé, on va dire. Et d'ailleurs, ils ont adoré, donc c'était génial.
2: Comment toi, personnellement, tu vis cette expérience? Est-ce que chaque année, tu as l'impression que ça s'essouffle? Quel est l'intérêt que tu y trouves, ouais, personnellement?
3: Mais alors, personnellement, j'ai toujours des étoiles plein les yeux, quoi. C'est la troisième édition et chaque fois, c'est encore mieux parce que tout le monde prend de l'expérience de manière différente et ça, c'est vraiment incroyable. Et non, ça s'essouffle pas, quoi. Au contraire, en fait, il y a évidemment des périodes toujours un peu de creux et tout, mais on a toujours plein de groupes qui participent, plein de groupes qui sont motivés. Et donc ça pousse à continuer et au contraire essayer d'améliorer encore plus le projet, quoi.
2: C'est retrouver aussi une équipe qu'on ne voit pas pendant un an, donc ouais, il y a des retrouvailles fortes. Et puis j'ai l'impression que même les arrangeurs et ceux qui participent prennent du grade aussi par rapport aux formations et aux échanges.
3: Exactement, on a une grande famille, quoi, la famille Classe Rock, comme tu as dit, se retrouve tous les ans un peu comme un dîner de famille. Une fois par an. Et en effet, ouais, chaque intervenant et chaque arrangeur en fait, comprend un peu plus les enjeux, les problématiques, etc. Il y en a qui rentrent chaque année. Et donc, on partage une expérience en fait, en s'apportant mutuellement. Et c'est le but, quoi, du Class Rock. En fait. C'est tourné principalement pour les lauréats, mais aussi pour toutes les personnes extérieures, quoi, les bénévoles, les encadrants, les intervenants, arrangeurs, etc.
2: Puis bon, là, on est un peu à la moitié, d'une certaine manière. Ça va pas trop fatiguer?
3: Un peu fatigué quand même. Nous, on est là depuis jeudi pour le montage. Mais en fait, c'est tellement une belle expérience que la fatigue, on la met de côté. On s'en rend compte que le soir, à la fin du concert, quoi. Et en fait, il y a tellement de trucs à faire. On est tellement dans le jus que finalement, la fatigue, elle passe en troisième, quatrième plan, quoi.
2: Vous allez entendre Mali et Pablo, qui encadrent quotidiennement les lauréats sur cette édition des Classes Rock.
4: Ça fait 2 ans que je viens en tant qu'encadrante à Classe Rock et je m'occupe de la vie quotidienne de manière générale des lauréats et aussi un peu des plannings.

0: Pour tout le monde, de manière générale, un peu pour cadrer les horaires vraiment de vie de tous les intervenants du stage.
1: Et moi, du coup, j'étais venu l'année dernière, c'était plus par rapport à une aide technique sur les plateaux et tout ça. Et là, du coup, cette année, je suis venu pour aider Mali justement à la vie quotidienne, l'aider à faire tout ça, être un support. Voilà.
0: Bah pour moi, ClassRock, c'est toujours enrichissant, quoi qu'il arrive, même si bah, c'est vrai qu'on fait plus ou moins le même travail chaque année. C'est tellement une effusion de plein de choses chaque année, avec plein de groupes différents. Chaque année, c'est toujours enrichissant. Moi, j'ai envie d'être là l'année prochaine, et l'année d'après, et l'année encore après.
1: Ouais, c'est comme elle a dit, c'est très enrichissant. On rencontre plein de gens différents qui jouent de la musique différemment, qui ont des visions de la musique différentes, et même leur vie tout court en tant qu'humain et humaine. Et c'est très joli à voir. C'est cool de pouvoir participer à leur vie quotidienne, de les amener à réaliser leurs objectifs, leurs rêves, leurs envies et tout ça, et de pouvoir les accompagner là-dedans. C'est enrichissant. On apprend plein de choses, même pas que forcément musicales, et c'est très cool.
2: C'est retrouver chaque année une équipe aussi qu'on perd un peu de vue, mais qu'on retrouve à cette occasion.
0: Ouais, carrément. Et
2: Qu'est-ce que
0: puis,
2: tu veux
0: je
2: dire?
0: voudrais juste rajouter un petit truc de la question d'avant. Je pense aussi que comme on est tous les deux dans la musique, on est d'autant plus touchés par les gens qui sont autour de nous, enfin les lauréats surtout. On est grave intéressés chaque année de voir des nouvelles personnes. Et ben, comme on a fait ce matin, on assiste aux ateliers avec eux parce que c'est hyper intéressant de voir comment chaque groupe avance.
1: Oui, parce qu'on vit quand même Classe Rock avec eux, même si on n'est pas des lauréats et des lauréates, donc c'est pas fait pour nous, enfin en tant que groupe, ou que on travaille pas notre musique tous les jours, mais c'est quand même enrichissant pour nous de ce point de vue-là. On y participe quasiment autant qu'eux, en fait. Donc voilà.
2: Et puis c'est une pause qu'on s'accorde, c'est une semaine, enfin une pause, je veux dire par là, qu'on monte à Resto là, dans un chalet isolé dans la nature. Je pense que ça a une dimension aussi de se déconnecter d'une certaine réalité pour mieux y revenir, non?
0: Ah mais carrément, c'est complètement hors temps de venir ici toute la semaine. C'est pas, je dirais pas que c'est une pause parce que c'est hyper
1: Ouais,
0: intense,
1: c'est très intense.
0: mais c'est sûr que c'est une pause dans notre vie de tous les jours et chaque année on sait que c'est dur de revenir à la réalité après Class Rock parce que c'est vrai qu'on est dans un endroit, je pense qu'il n'y a pas de meilleur endroit que ici à Ristola pour faire ça et pour se focus sur la musique et du coup ça crée un truc hyper magnifique et vraiment hors du temps quoi.
1: Et c'est intemporel, ça sort du quotidien. Je dirais pas une, c'est presque comme une bouffée d'air, mais après voilà, c'est beaucoup d'heures, c'est beaucoup, des grosses journées et tout ça, mais c'est du kiff, donc ça va, c'est ok.
2: Bon, il reste encore quelques jours pour préparer donc que ce soit des singles pour chaque groupe et puis la préparation à un beau concert le 21 juin. Il y a une petite question que je voulais aborder, c'est l'aspect aussi qu'on a des personnes d'âges différents. C'est dur aussi à canaliser ces énergies, peut-être d'une certaine manière, ils ont envie de liberté à certains âges. Est-ce que ça, c'est quelque chose qui est difficile à gérer?
0: C'est pas toujours facile. Cette année, à Classe Rock, on a des lauréats qui sont top. En vrai, ils discutent pas trop là-dessus. Mais
1: Alors que
0: après,
1: l'année dernière,
0: c'est.
1: non, je rigole, c'est une blague, c'est une blague, c'est une blague.
0: Mais c'est vrai que, à partir du moment où il y a des mineurs, on est obligé d'appliquer les mêmes règles qu'une colonie de vacances. S'il y a des mineurs, on va appliquer des règles un peu plus strictes, entre guillemets, pour eux. Et du coup, ça va être les mêmes pour les majeurs. Et c'est vrai que, y a des mineurs qui ont 17 ans ou qui vont avoir bientôt 18 et qui, du coup, ils râlent. Mais en vrai, tout le monde est chouette. Ils essayent de gratter à droite à gauche, mais ça reste gentil, quoi.
2: Nous aussi, quelque part, on est bridés, hein. On reste avec eux et chacun répond au même code, quoi, à la fin.
0: Ah oui, ça c'est clair, ouais. Ouais, c'est la même pour tout le monde. Puis en même temps, on fait tellement de choses, les journées sont tellement longues, c'est tellement intense qu'en vrai, c'est pas plus mal de se coucher un peu tôt.
2: Le suivi, par la suite, vous restez en contact avec eux?
1: Ouais, souvent ça crée des liens. C'est quand j'ai participé l'année dernière, j'ai rencontré trois rappeurs qui sont marseillais. Et aujourd'hui, on se voit toujours, on est amis, on fait des soirs ensemble, eux ils sont dans la musique, moi aussi, donc on se rejoint quelque part. Donc il y a toujours, c'est pas vibé avec tout le monde, c'est ok, parce que ça arrive, on est tous différents et on peut pas vibé avec tout le monde, c'est normal. Mais il y a toujours quelques personnes, quelques groupes avec qui ça match et que potentiellement on se revoit, même si c'est 2, 3, 1 mois, 1 an après, on se finit toujours par se revoir, on s'en rappelle, c'est une expérience qu'on vit tous ensemble, donc ça crée forcément des liens un peu. C'est une colo quoi, un peu presque. C'est plus profond qu'une colo, mais ça reste dans cette ambiance-là un peu de colonie quoi.
0: Mais c'est vrai que par contre, on crée plein de liens avec des lauréats. Pareil, depuis quelques années, il y a des gens qu'on a revus, des liens humains. Mais par contre, notre taf, il s'arrête à la fin de la semaine. Nous, après, ça s'arrête là. On taffe plus avec eux sur le long. Après, c'est dans les mains de Garage qui, lui, continue l'accompagnement pendant un an. Mais nous, voilà, nous, on travaille vraiment juste pour le stage et c'est tout.
1: Nous, après, on redevient des citoyens de 23 et 24 ans dans le rap, et après, on les revoit. Après, et du coup, c'est encore une autre dimension parce que eux, ils nous connaissent en tant que vie quotidienne, encadrant et tout ça. Et donc, du coup, quand on se revoit après, c'est un peu du lâchage, quand on apprend à un peu se re-rencontrer un peu sous encore un autre aspect. Sans faire la police, ouais, parce que c'est un peu notre taf en vrai. C'est fatigant, mais c'est cool. Et voilà, c'est encore une autre dimension, quoi. Et c'est toujours plaisant, quoi.

0: Maman et Benga, ils sont cool, hein. Mais alors ils font bordel.
1: Bonsoir. Bonsoir à tous et bienvenue dans un monde meilleur, un monde où tout n'est que pizza. Donc pour démarrer cette soirée d'anthologie, parce que vous allez faire partie, à partir de ce soir, du cercle des Pizza In, qui est très restreint. Nous formons des cercles de partout, de monts en vallée. Nous faisons le tour de toutes les communautés. Et ça nous permet de tous nous rassembler autour de ce cercle rouge, de ce bout de pâte et de tous ces ingrédients magiques. Vous avez la chance de participer à cette expérience. Ce n'est pas un atelier, ce n'est pas une animation, c'est un passage. Une fois que tu auras connu ça, tu sortiras différent. Vous allez assister à ce qu'on appelle une thérapie. Je suis chaman pizzaïologue depuis 5 ans maintenant et j'ai un talent particulier, je lis dans la pizza. Montre-moi ta pizza et je te dirai qui tu es. Donc vous allez tous confectionner avec amour, avec une intention, la pizza. Attention, la pizza ne peut pas être chargée, elle ne peut pas être lourde. Donc on met juste un peu esprit de tomate, on met quelques ingrédients comme ça. Il faut que ça soit très très léger parce qu'après, il y a le four banal en bas qui t'attend. Un immense four. Et quand tu enfournes la pizza, montre en main en 45 secondes. On sort. Nous avons fait cuire des pâtons tout à l'heure. Donc il y a eu, tenez-vous bien, nous avons confectionné grâce à une équipe de qualité 108 pâtons. Pré-cuit grâce à notre chef à tous, Bib.
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0: Papy-boule, comment tu fais pour les appeler les poules?
1: Ah, comment je fais pour les poules? 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
4: Bonjour, vous écoutez la radio et vous pouvez continuer. C'est un bon moyen pour stimuler votre imagination.
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4: W-I-C-N. L'imagination. Elle donne des idées, elle procure des envies, elle stimule des désirs, voire même elle transporte l'esprit ailleurs. Alors aujourd'hui, je vous entraîne dans un coin relativement isolé, souvent enneigé, mais pas tout le temps, renommé, mais peu peuplé, Lake Placid, au nord de l'État de New York, pour y découvrir les radios locales. Bonjour et bienvenue sur les ondes américaines, c'est tout de suite et ça commence comme ça.

0: Au départ de New York City, pour se rendre à Lake Placid, il faut prendre l'Interstate 87 vers le nord, celle qui mène à Montréal et longe l'Hudson River. On contourne Albany, la capitale de l'État, puis on continue vers le nord. À la jonction avec la petite route 9, Montréal, s'il s'agissait de notre destination, n'est plus qu'à 2 heures. Mais c'est pas le cas pour cette fois. Alors on quitte la 4 voies pour la dernière partie du voyage. Nous sommes dans le massif des Adirondacks. Sur la radio qui nous tient compagnie, WCLX, il n'y a que des musiques récentes. Normal, la radio s'annonce comme Farm Fresh Radio, qu'on peut interpréter comme la radio du fraîchement récolté ou la radio fraîche de la ferme.
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pour illustrer le concept de son fraîchement récolté sur Farm Fresh Radio, on vient d'écouter par ordre d'apparition à l'antenne le Canadien d'origine finlandaise Eifi Jurvanen, dont le nom de scène est Bahamas, comme l'archipel, puis un groupe de l'Ohio, The Vindies, et ensuite il y a eu les Australiens Son of the East, et à l'instant Rachel Seji, du son fraîchement récolté donc. Et puis, pour mettre des mots sur l'idée de son fraîchement récolté diffusé par cette radio, sur son très sommaire site internet, elle dit ceci d'elle-même, je cite, « qu'elle est faite pour ceux qui sont lassés d'écouter toujours les mêmes choses à la radio ». En direct d'une ferme, sur les rives du lac Champlain, la radio se targue de proposer 100% de musique récente. Et histoire d'enfoncer le clou, voici ce qu'elle propose aux éventuels annonceurs locaux. Je cite, « Vous ne connaissez peut-être pas certains de ces groupes et artistes que nous diffusons, mais il y a des chances que vos clients les connaissent. C'est de la musique nouvelle que vous appellerez classic rock dans 20 ans. Et vous l'aurez entendu pour la première fois sur Farm Fresh Radio. » Bon, ça peut sembler un poil présomptueux, mais si on considère que Farm Fresh Radio a une zone d'émission géographiquement limitée, dans une région peu peuplée et montagneuse de surcroît, il est bien possible qu'elle soit la seule de son genre à au moins 200 km à la ronde. Alors oui, elle est singulière et elle mérite d'être citée et écoutée.

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1: Farm Fresh Radio nous a accompagnés sur quelques dizaines de miles. Lake Placid est en vue. Nous sommes dans le parc Adirondack, le plus vaste des États-Unis. Et tout autour, ce ne sont que sommets arrondis et verdoyants, multicolores ou enneigés selon les saisons. Quoi de plus normal, en cherchant quelque chose sur la bande FM, que de tomber sur une radio nommée Adirondack 105. Son slogan ? Il va de soi dans une région montagneuse, Everything That Rocks.
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1: WLPW, autrement dit Adirondack 105. C'est une radio à la programmation classique rock, tout ce qu'il y a de plus classique et de plus rock, la plupart du temps sans surprise. Tout le contraire de Farm Fresh Radio. Toutefois, de temps en temps, sur Adirondack, on entend un truc oublié par les radios du même genre, comme ces titres à suivre. Sister Christian, sorti en 1983 par le groupe Night Ranger, et To MG, Wherever She May Be, sorti en 1980 par John Mellencamp, à l'époque où son nom de scène était encore John Cougar.

sur Adirondack 105. Alec Plessis, les soirées du samedi sont live. Alors, pas au sens où la radio retransmettrait des concerts en direct,

0: notamment parce qu'à Lake Placid, il n'y en a pas vraiment assez pour en faire un rendez-vous hebdomadaire. Non, en réalité, ces lives sont proposés via une émission, Live in Concert, qui propose des performances légendaires des icônes du rock'n'roll enregistrées au cours des 60 dernières années. C'est un programme livré clé en main, animé par Lisa Berrigan, un programme qui a débuté en 2008 sur une radio de Washington DC, WBIG, WBIG, et qui aujourd'hui est diffusée par plusieurs dizaines de stations de radio. Et donc, sur Adirondack 105, ça passe le samedi soir. Voici un extrait.
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3: 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Legendary performances by the icons of rock and roll. 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

0: It's Kansas, recorded live at the Civic Auditorium in Omaha during their Audio Visions tour in July of 1982. This is Live in Concert.
1: Live in Concert, c'est aussi diffusé par une autre radio qu'on peut capter à Lake Placid. Il s'agit de WSLP, Lake FM.
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1: Et parmi les programmes livrés clé en main, un autre s'est spécialisé dans les versions acoustiques du répertoire rock, des démos, des versions studio acoustiques, des lives unplugged et des raretés en tout genre. Le nom du programme, Acoustic Storm.
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Tiens, on va en profiter pour écouter plusieurs chansons acoustiques, avec, pour commencer, celle d'un artiste qui est assez peu diffusé sur les radios US. La faute, sans doute, à un songwriting un petit peu trop engagé, Randy Newman. Suivront Mumford & Sons, dont le punch acoustique n'est plus à démontrer, puis deux enregistrements des collections MTV Unplugged. Bleachers, tout d'abord, puis une reprise d'un titre des Kinks, Victoria, par le groupe suédois Mando Diao, accompagné, pour la circonstance, de l'auteur de la chanson, Ray Davis.

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1: Avec cette séquence acoustique, c'est la fin de cette première partie des ondes américaines à Lake Placid et de l'exploration de son paysage radio. Rendez-vous dans une semaine, ici même, une heure avant maintenant, pour la suite. Salut.

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Pour l'impossible, ça sera juste un peu plus long. Vous aussi, vous avez dressé autour de vous les barrières des rêves impossibles, de ces limites qu'on se fixe et qui finissent par nous restreindre à l'image rabougrie que nous avons de nous-mêmes, de ces petits renoncements à mieux que nous nous imposons bêtement, par crainte, par fainéantise ou par manque de confiance. Longtemps, j'ai porté le poids de ces « ça n'est pas pour moi, c'est comme ça, faut que j'accepte ». Et puis un beau jour, la lumière a jailli. J'ai fait l'éventail de mes ressources immédiatement disponibles, comme le ferait un naufragé sur une île déserte. Moi, j'avais du temps, l'envie d'écrire et l'amour des autres. Et tu sais quoi? Cela a suffi à me donner l'impulsion pour faire ce putain de premier pas vers autre chose. De différent, de plus grand, de plus moi dans toutes mes dimensions. Et l'impossible est soudainement devenu possible. Impossible est devenu impossible. Attention, ça n'a pas été simple, hein. Je ne vous vends pas de la magie. Pas simple, mais riche de son mouvement, ça oui. Alors je vous souhaite de dépasser vos impossibles pour aller vers la réalisation de vos rêves, de tous vos rêves. C'est le premier pas qui coûte le plus. Avec toute ma tendresse, Mick Chercheur d'Or.

0: Ouais, ça piquerait pas, ma grand-mère, j'aurais dit ça pique pas, mais là, je suis assez bien placé pour dire que quand même, ça pique. Donc, je me suis permis de dire ça pique, voilà, c'est tout. Ça piquerait pas, ma grand-mère, j'aurais dit ça pique pas. Je me serais pas gêné pour dire, bon, ça pique pas, j'avoue, ça pique pas, je reconnais, ça pique pas, mais je connais ma grand-mère et je peux vous dire ça pique. Donc, ça m'énerve qu'on me contredise parce que je suis quand même assez bien placé pour pouvoir dire que ma grand-mère, ça pique. Voilà, je vous remercie de votre attention.
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3: Avec le groupe Silver Lakes, donc dans leur studio, au Classe Rock 2026, en faisant un petit tour, vous pouvez brièvement vous présenter, me raconter comment s'est construit ce groupe.
4: Alors moi, je suis Noélie, je suis la chanteuse du groupe et j'écris les paroles et je compose les mélodies. Je suis arrivée dans le groupe il y a 2 ans environ. C'est principalement les 2 guitaristes qui ont créé le groupe à la base qui m'ont adoptée en tant que chanteuse.
5: Je suis Gabriel, le bassiste. Je suis arrivée un peu après la chanteuse. Ben là, ça fait 1 an qu'on est dans cette formation et on a sorti un album, un clip. Et je vous invite à aller voir notre Insta, Silver Lakes Official Band.
6: Je suis un des guitaristes. On a créé le groupe avec Noah, l'autre guitariste, quand on était en 5e. Donc ça fait un long moment qu'on joue ensemble et qu'on partage notre musique. C'est vraiment une histoire d'amitié qui continue.
7: Ouais, moi c'est Noah, je suis le guitariste rythmique du groupe. On compose en général Nance ou moi, ou des fois nous deux ensemble, la musique.
8: Et moi c'est Kylian, du coup je suis le batteur du groupe. Et comme Gabriel l'a dit, je suis arrivé à peu près il y a un an et demi. Donc ça fait tout ce temps-là qu'on est dans cette formation-là, on a fait beaucoup de choses depuis. Et moi je m'occupe un peu de tout ce qui est rythmique dans le morceau.
3: Et Nance et Noah, vous aviez des influences communes?
7: J'avais pas autant d'influences que Nance, évidemment j'avais les Beatles et des grands classiques comme ça. Après Nance m'a vraiment ouvert à Led Zeppelin, Deep Purple, Frank Zappa, tout ça.
6: Quand on est baigné dans l'enfance, par exemple avec le blues, on a direct des inspirations et partagé avec des gens qui apprécient aussi, c'est cool.
7: J'avais aucune influence de tout ça. Quand j'étais petit, c'était Francis Cabrel, Era et Céline Dion.
3: Ça fait un bon rassemblement d'énergie. Et toi, donc, quand t'es arrivé, t'as amené aussi une influence personnelle. Est-ce que tu t'es retrouvé dans leurs influences et est-ce que t'as pu à nouveau partager avec eux les tiennes?
4: Alors en fait, dans tout le groupe, on a tous des influences très variées et justement, c'est ça qui rend notre son particulier. Personnellement, au niveau de mes influences pour le chant et pour la composition, c'est surtout, je dirais, le metalcore des années 2010 et la musique emo des années 2000. J'essaie d'incorporer pas mal de scream dans les musiques et pas mal de chants inspirés de ces musiques-là. Et c'est vraiment génial de composer avec des gens qui ont des influences différentes parce que on arrive tous à s'y retrouver au final et ça crée un mélange intéressant.
3: Il faut une belle écoute collective et accepter toutes les sources d'influence et se dire, bon, on fait des compromis finalement.
7: Oui, et beaucoup de liens entre chacun, de paroles, de discussions, parce que, comme a dit Nance tout à l'heure, c'est quelque chose de très humain. Au final, le groupe, on joue ensemble, mais on est aussi amis. Moi, je veux dire, pour moi, mes amis les plus proches, c'est mon groupe.
3: Est-ce que vous pouvez me parler de votre arrangeur et de ce qu'il a pu en fait mettre en lumière vis-à-vis de votre travail? On parlait justement d'écoute et de confiance. Est-ce que c'est bienveillant le travail avec lui?
8: Alors, Chine, il est super déjà parce qu'il a réussi à apporter une nouvelle méthode de travail à une composition qu'on avait déjà. Il l'a améliorée comme on n'aurait jamais pensé l'améliorer. Et on va garder cette méthode-là pour nos prochaines compositions, ou même retoucher des compositions qui existent déjà. Parce que c'est, même si on le faisait déjà avant, on discutait beaucoup sur les compositions qu'on faisait. Mais là, il y a encore plus de discussions.
3: Tu peux me citer quelques exemples concrets des modifications qui ont pu faire évoluer votre musique?
8: Par exemple, à la fin, il y a un ralentissement, il y a des changements de tempo, il y a des nuances, des crescendo, des arrêts. Et tout ça, on n'y aurait jamais pensé, honnêtement. Si on n'aurait été que tous les 5 dans une répétition en train de toucher un morceau, on n'y aurait jamais pensé. Et là, Chine l'a ramené comme ça, et c'est des super idées qu'on pourra reprendre pour les compositions futures.
3: En fait, vous avez présenté votre travail le dimanche soir. Là, on n'est qu'à 3 jours finalement. Ça va vite se terminer parce qu'il va falloir enregistrer un morceau, préparer un live aussi pour le 21, qui est une grosse date à venir. Quels sont les changements notables que toi tu constates
5: au niveau de la chanson? Ben, je remarque que déjà une amélioration de la structure, mais aussi une amélioration au niveau de la place du chant dans la musique. C'est vrai qu'on avait tendance à vouloir trop jouer, enfin, je ne sais pas comment bien l'expliquer, mais les instruments prenaient beaucoup de place par rapport au chant. Et parfois, Noël était obligé de pousser sur sa voix ou elle n'entendait pas très bien ce qui est chanté. C'est pour ça que... ben, on a vraiment travaillé sur ça, travaillé des trucs un peu plus simples qui explosent après pour pouvoir continuer de s'amuser tout en laissant place au chant dans le morceau. Je remarque aussi qu'en termes d'écriture, sur la manière de jouer, moi par exemple en tant que bassiste, j'étais pas assez avec Kylian sur le kick. Il faudrait que je joue plus en même temps que lui sur la grosse caisse pour apporter vraiment ce côté puissance au morceau. Personnellement, c'est ce que j'ai ressenti en travaillant avec Chine sur ce morceau.
3: Et de manière plus générale, est-ce que vous pouvez me parler de ce qui se passe avec tous les autres lauréats, avec les équipes multiples, l'aspect technique avec les balances commentées, le soir il y a des rassemblements pour des veillées avec des thématiques complètement différentes. Votre ressenti après ces 3 premiers jours de l'ambiance qu'il y a ici?
4: Ce contexte-là où on est justement 8 groupes rassemblés au même endroit, c'est vraiment génial en termes de créativité et en termes de technique, puisqu'on s'échange vraiment tous plein de conseils. En fait, on est rassemblés entre personnes qui ont à peu près des goûts similaires. Je prends un exemple, on est 4 groupes à incorporer du scream dans nos morceaux et on se donne tous des conseils par rapport à ça et comment justement faire les screams de manière plus saine. Et c'est vraiment génial cet échange.
5: Il y a vraiment un côté convivial. Même pendant les veillées, on a fait une jam hier et c'était vachement bien parce que tout le monde jouait avec tout le monde. Il n'y avait pas de groupe séparé. C'était vraiment sympa. Le côté partage, même il y avait tout un délire autour de la soirée pizza. Enfin, ils disent pizza. On doit faire notre pizza et la partager avec les autres personnes. Et donc ça aussi, je trouve que c'est vachement, vachement bien. Vachement bien.
6: Moi, je trouve vraiment que en fait, le fait qu'on soit tous des groupes à peu près du même âge, ça amène quelque chose de se dire qu'on n'est pas tout seul à pratiquer notre art. Et d'un côté, enfin, je ne vais pas parler pour le groupe, mais il y a l'idée de se dire qu'on peut encore plus se surpasser. Je trouve, en voyant les groupes qu'il y a, même s'il n'y a pas de rivalité, mais disons qu'on a envie toujours d'un peu...
3: De donner le meilleur.
6: Ouais, donner le meilleur, parce qu'on se dit que... D'un côté, il y a le côté où on veut impressionner, mais il y a le côté où il y a le partage avec les autres aussi. Alors, c'est vraiment une... C'est incroyable, en fait.
7: Ouais, c'est très convivial, très familial et chaleureux. Vraiment, il y a une bonne entente avec l'ensemble des groupes, je dirais. Et, oui, il y a des affinités qui se créent, des petites amitiés qui s'élient. Et c'est très, très agréable d'échanger entre guitaristes, se donner des petits tips. Tout ça, c'est génial.
8: Moi, j'aime bien le côté un peu ambiance colonie de vacances, un peu entre jeunes. Même dès le premier jour, après notre premier passage sur présentation, y a des groupes qui sont déjà venus nous voir, nous dire que c'était super, comme les Cafards, C302. On a écouté les autres groupes, on était impressionnés aussi. Comme Nancy a dit, on a un côté où on veut impressionner aussi les autres. Tous les autres batteurs, je discute avec eux, on se donne des conseils, on rigole, moi je les regarde jouer, j'analyse un peu.

0: Je vois comment je pourrais améliorer mon jeu ou même comment je pourrais leur donner des conseils.
1: Et c'est pas trop dense tout ce qui est proposé parce qu'il y a beaucoup d'informations à saisir aussi. Ça va vite. Puis il y a beaucoup de sons quoi, toute la journée de s'entendre répéter. Ça va, pas trop fatigué?
0: Alors, on essaye de garder un certain rythme. J'avoue que notre rythme, il est pas exemplaire. Mais on est un peu fatigué, mais on profite un max. On prend tous les conseils qu'il y a à prendre. On prend toute l'ambiance. On est dans le moment présent. Et c'est très dense, mais ça va très vite. Et c'est super, quoi.
2: Ça va vite et les journées sont très très chargées entre les répétitions, les activités proposées. On a quand même des moments de pause qui nous permettent de souffler un peu.
1: Mais pas beaucoup.
2: Ouais, pas beaucoup. Et puis ouais, surtout en termes de sommeil, la journée finit très tard et commence très tôt. Donc il faut vraiment être sérieux là-dessus. Bon, nous, on essaie. C'est vrai que je sais pas si ça s'entend, mais on est un peu fatigué là au bout du troisième jour. Mais c'est quand même une expérience incroyable.

0: Je suis avec Chine, arrangeur cette année au Classe Rock. Est-ce que tu peux me parler de ton parcours personnel et puis aussi de ton rôle et du groupe que tu accompagnes cette année?
1: Alors, salut tout le monde, moi c'est Chine, j'ai 28 ans, je suis musicien et pour parler de mon parcours, on peut commencer des classes rock parce que j'ai fait des classes rock en 2017, donc il y a quasiment 10 ans avec mon premier groupe. Et c'est ce qui m'a donné envie de vivre de ma musique et c'est ce qui m'a mis sur le chemin de la professionnalisation, on va dire. Suite à ça, j'ai eu d'autres expériences en groupe, en tant que guitariste principalement. J'ai été aussi bassiste dans d'autres formations. Je suis aussi DJ, je fais du son, enfin bref, je fais plein de choses.
0: À l'époque, tu avais un groupe, mais qui n'existe plus aujourd'hui. Justement, on peut voir que on peut faire les classes rock et s'en inspirer sans pour autant vivre avec le groupe avec lequel tu es venu, quoi.
1: Carrément, en fait, Class Rock, c'est une expérience de groupe collective, mais c'est aussi individuel au final, parce que même si je suis plus avec le groupe qui s'est arrêté, tout simplement, mais quelques années après, parce qu'on a continué quand même longtemps après, les choses qu'on apprend à Class Rock, on les garde pour nous à titre individuel, qu'on va appliquer de notre parcours de musicien, en fait, toute notre vie. Donc c'est ça qui est génial avec ce tremplin.
0: Et là, c'est la première fois pour toi en tant qu'arrangeur, on est d'accord. Quel groupe tu suis?
1: Je suis le groupe Silver Lake, donc ils sont du Var. C'est super ce qu'ils font. On se régale, super ambiance. Ils ont des super compos et là on bosse sur un morceau qui va être génial.
0: Comment as-tu pu analyser leur travail et leur apporter des critiques constructives?
1: Simplement, moi ce que j'aime bien faire, c'est faire en fait établir un diagnostic avec le groupe avant même de les écouter. Bon, là, en venant avant le stage, j'avais écouté un peu leurs albums, savoir où ils en étaient au niveau de leurs réseaux sociaux, etc. Et en arrivant donc au Class Rock, on fait un petit diagnostic, un entretien, voilà, savoir quelles sont leurs attentes, quel est leur parcours, des choses qu'ils veulent travailler spécifiquement, apprendre à les connaître. En fait, c'est simplement un petit échange d'une vingtaine de minutes où on discute du projet. Et ça, déjà, ça va me permettre de savoir aussi, ça va me donner un peu des pistes, savoir si il va y avoir des axes sur lesquels on va travailler. Et ensuite, je les écoute, je leur demande de me faire en bout de 7, 6, 7 musiques. Voilà, je demande un peu pour chaque musique de quoi ça parle, les tempos, les ambiances, j'écoute tout ça. Et ensuite, j'essaye de voir les axes qu'on peut améliorer parce que y a rien qui est pas bien, il n'y a que des choses à améliorer. Et là, notamment, on a travaillé sur alors beaucoup les nuances. Donc, quand on a des ambiances qui sont plutôt douces, vraiment voir à quel point on peut faire ces nuances douces, par exemple, là en l'occurrence c'est des couplets qui sont plus doux que les refrains, donc voir quelles nuances on met sur le couplet, quelles nuances on met sur le refrain et surtout comment on monte en intensité et c'est ce qui donne un contraste pour le spectateur. Voilà, vraiment quand on arrive sur des refrains ou des parties qui explosent, ben voilà, on se le prend auditivement et en revanche quand c'est plus calme, ben on est vraiment dans l'ambiance que le groupe veut mettre.
0: Et donc là, c'est un travail d'équilibre un petit peu.
1: C'est carrément un travail d'équilibre. Et après aussi, si on peut parler plus technique, ben là on a travaillé aussi la basse batterie pour que ça puisse vraiment jouer ensemble, qu'on vienne coller vraiment la section rythmique du groupe qui est super important. C'est ce qui va donner le groove au groupe et qui va faire en sorte justement d'avoir ce mot groupe, les faire jouer ensemble.
0: Et travailler de cette manière, tu as l'impression qu'il y a de l'écoute et de voir déjà en 3 jours une évolution par rapport à ce qu'ils ont proposé le dimanche soir.
1: Ah ouais, vraiment, ça a rien à voir. Je sais pas, ils n'ont pas encore le recul, ça c'est normal. Je pense que les autres groupes et les autres arrangeurs, quand ils vont les voir jouer, ils vont vraiment, eux, c'est surtout eux qui vont voir la différence. Même si là, on la voit déjà et qu'ils se rendent compte de beaucoup de choses.
0: De l'écoute entre eux, peut-être aussi.
1: De l'écoute entre eux, carrément, ils sont plus attentifs sur plein d'autres choses. Non, non, franchement, ça progresse. J'ai la chance d'avoir un groupe qui progresse super vite, qui est à l'écoute, qui est volontaire. C'est super.
0: Et donc, on prépare un single, notamment plus la préparation d'un live. Vous êtes parti sur une composition originale ou sur un morceau qui existait déjà?
1: Alors c'est un morceau qui existait déjà, mais il y avait un peu des chantiers. Voilà, il y en avait qui n'étaient pas forcément à l'aise avec leur partie ou qui n'avaient pas encore eu le temps de développer les parties. Donc on part d'un morceau chantier, j'ai envie de dire.
0: Ton ressenti personnel aussi vis-à-vis de ces classes rock, des rencontres avec les autres arrangeurs et de tout le staff en fait.
1: Bah en fait, c'est super parce que cette semaine en immersion, il y a une vraie équipe derrière qui nous permet de pouvoir travailler dans des bonnes conditions. Les repas, ils sont prêts, on n'a pas à se soucier de ça. On a les animateurs de la vie quotidienne qui viennent nous rappeler ces créneaux horaires pour qu'on respecte le planning. On rencontre des intervenants, on va dire extérieurs, qui vont nous parler ben, voilà, des relations presse, de la SACEM, comment on fait un press kit, choisir des photos, etc. Et en fait, on est dans une immersion vraiment complète dans comment on construit ce groupe et comment on peut le développer plus tard. Et c'est grâce à tous ces gens qui font que les groupes ici vont pouvoir en ressortir avec plein de nouvelles pistes à travailler et surtout des contacts malgré tout, parce que déjà entre eux, ils auront des contacts de musiciens et l'idée aussi, c'est qu'ils restent en contact avec les personnes qu'ils ont rencontrées, donc les arrangeurs, voilà. Rappelez-moi l'année prochaine.
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0: Il faut intéresser le jeune. N'oublions pas qu'il a 18 ans, il est plein d'une énergie débordante, bon, qui a besoin à la fois d'être canalisée, mais libérée en même temps. Le jeune est tourné vers l'avenir. Mais aujourd'hui, l'avenir ne se tourne plus vers le jeune. Doit-il aborder l'avenir en lui tournant le dos, le jeune ?
1: It's...

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Vous devriez déjà commencer par organiser le merdier que vous avez là-dedans. Qu'est-ce que vous voulez savoir? Allez, vous vous maniez le tronc maintenant. Vous me dites ce que vous voulez et vous faites un effort pour que je panne au moins le sens de votre phrase. Je commence à en avoir plein le dos de choper des mots de tête à répétition à force de jamais piger un broc de ce que vous racontez. Alors vous reprenez depuis le début avec une tournure simple et directe ou vous ramassez une tarte, c'est clair ça?

C'était le choix de No Finger, mise en son Le Doyen. Je remercie toutes les bonnes volontés qui ont contribué à ce programme. Rendez-vous demain à 13h.

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1: Allez, on va se nettoyer les oreilles avec un petit peu de chanson française maintenant.

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0: aujourd'hui, par rapport à nos ancêtres, nous avons gagné 3h37 d'espérance de vie par jour. Et ce chiffre-là, 3h37, correspond exactement au temps passé moyennement par les gens devant la télévision. C'est-à-dire, l'espérance de vie qu'ils ont gagnée, ils le perdent à devenir cons.
1: C'est quand même extraordinaire.

0: Bah ouais.
1: Attends, il y a un groupe qu'on va voir exclusivement live à Bah ouais.
0: Bah ouais. Ouais. Ah.

Quand c'est les éboueurs qui font grève, ben il y a des déchets qui s'accumulent dans les rues. Quand c'est des postiers ou des postières, ben il y a plus de courrier. Quand c'est des cheminots, il y a plus de train. Mais ce que ça montre, ben c'est que c'est des boulots hyper utiles, hyper importants. On aurait une grève du gouvernement, de ministres ou de députés. Hein, s'il y avait une grève des actionnaires du CAC 40, ça gênerait pas grand monde. Qu'important de discuter, c'est ça, c'est que c'est pas juste. Est-ce que ça gêne des gens? Oui, ça gêne des gens. Maintenant, ça gêne des gens parce que ce sont des boulots qui sont incontournables et parce que ce sont des boulots incontournables. On devrait aussi discuter de l'importance qu'il y ait une rémunération correcte, qu'il y ait des conditions de travail correctes, qu'il y ait des effectifs corrects. C'est ces problèmes politiques-là qu'on ne discute pas. C'est ça que ça veut dire.

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1: Le groupe Ardef est avec moi. On est dans la salle commune des Classe Rock. Aristolas, est-ce que vous pouvez vous présenter chacun et puis me parler de ce qui a fait que vous avez créé un groupe ensemble?
2: Moi je suis la bassiste, je m'appelle Cynthia, je suis étudiante en communication à Nice.
3: Je m'appelle Alexei, je suis frontman, je suis chant guitare. Là je suis lycéen, je suis en terminale, je passe mon bac.
4: Je m'appelle Louise et je fais le synthé et je chante aussi un peu et je suis en seconde.
1: Qu'est-ce qui vous a donné envie de construire ce projet ensemble et comment s'est créé Ardef?
3: Ardef, c'était juste une soi-disant renaissance de mon projet solo. J'ai pris des chansons que j'ai composées moi et je voulais les refaire d'une nouvelle manière. Mais après, j'ai vite compris que ça serait sympa de faire un truc plus collectif et pas centré que sur moi. Et j'ai invité Cynthia qui a joué avec moi dans mon ancien groupe Shit Noise et j'ai invité Louise que je connaissais à travers des contacts.
1: Pourquoi tu as accepté cette invitation?
2: Déjà parce que c'est mon ami, du coup on s'entend bien et le projet qu'on avait avec Chitneuse, ça me plaisait aussi. Moi, peu importe le genre, j'aime bien tout faire. Vu que c'est mon ami et que j'aime bien jouer avec lui, j'ai accepté.
1: Il y a un aspect aussi de faire de la musique pour faire de la musique et partager, quoi. Et pour toi?
4: Moi, c'était aussi pour l'expérience parce que j'avais toujours été en solo et que d'habitude, je suis plus à la guitare. Donc, je trouvais que ça pouvait être une expérience aussi d'être en groupe et de faire autre chose, un autre genre de musique, c'est pas du tout mon style de musique de base.
1: Et ça te plaît aussi d'aménager des voix autour de ce projet? Ça te remet en question dans ton art personnel d'une certaine manière?
4: J'irai peut-être pas jusque-là, mais je trouve que c'est cool pour se différencier d'avoir plusieurs voix, on va dire, une voix féminine, une voix masculine, et je pense qu'on pourrait même potentiellement avoir une troisième voix un jour ou l'autre.
1: Le format à trois, il est plutôt intéressant, je trouve. Comment vous viviez cette expérience Classe Rock et comment vous avez découvert d'ailleurs que ça existait?
3: J'ai découvert Classe Rock à travers, quand j'étais encore dans Shit Noise en 2023. C'était avec deux autres amis, Alexandre et Rebecca. Dans son lycée, il avait des flyers, enfin des affiches de Classe Rock. Il nous a partagé l'affiche et du coup, on a décidé de s'inscrire. C'était mon première expérience avec Classe Rock. On s'est réinscrit en 2024, mais on n'a pas pu participer à cause des problèmes personnels, et en 2025 on a participé avec Cynthia. Et du coup cette année, Ardef.
1: Jusque là, ça fait 3 jours, mais est-ce que votre musique, elle a déjà changé selon vous?
4: Moi je pense que ça peut être des challenges pour tout le monde, et c'est ça qui est bien. Je pense que par exemple Alexei, c'est le fait de laisser quelqu'un remettre en question ses chansons, parce que pour l'instant c'était quand même lui qui écrivait beaucoup.
3: Quasi l'intégralité de toutes les chansons, c'était genre moi quoi.
4: C'était les siennes. Je pense que ça nous apprend pas mal de choses, même les sessions médias, tout ça, c'est assez intéressant, même pour nos projets perso en fait. Ça nous apprend vraiment à travailler en équipe, ce que c'est d'être tout le temps les uns sur les autres, on va dire, et que ça peut apporter des challenges aussi.
1: Vous travaillez avec un arrangeur, est-ce que vous pouvez le présenter, me raconter votre expérience à ses côtés?
2: C'est Tom, je crois qu'il est dans un groupe, mais je ne sais plus c'était quoi.
5: Copernic.
2: Copernic, voilà. Et il nous aide beaucoup pour tester de nouvelles choses, c'est ça que j'aime beaucoup. Parce que nous, de base, on restait sur nos acquis, on va dire. Et il nous aidait à tester de nouvelles choses, etc.
1: C'est quelqu'un d'assez calme. Il a mis le doigt sur quoi vis-à-vis de votre groupe de musique?
2: La critique principale qu'on avait, c'est que nos bons de son, ils avaient trop d'informations et sur scène, pas assez. Du coup, on a inversé, par exemple, la chanson qu'on travaille, on a inversé le synthé. Avant, c'était dans la bande son et maintenant, c'est Louise qui le joue. Et du coup, ça, on l'avait pas testé. Et maintenant, c'est beaucoup mieux, je trouve.
3: Et ça rend un aspect plus organique et humain par rapport à avant.
4: Et ça donne plus une impression de groupe qu'une impression de il y a une personne au milieu. Et en fait, la critique qu'on nous avait fait, c'est qu'en fait, si Cynthia et moi, on n'était pas forcément là sur scène, ça changerait pas énormément de choses. C'est sur ça qu'on a travaillé majoritairement.
3: Et aussi, on avait modifié quelques aspects répétitifs, intégré des parties silencieuses. Par exemple, pendant un couplet, je joue pas. Après, ça revient pendant le refrain. Enfin, ça, on n'a pas vraiment fait. On était vraiment basé sur, pendant cette partie-là, on joue tous. On s'est jamais dit, pendant cette partie où personne joue.
1: Vous avez un morceau à présenter à la fin du stage des Classes Rock, notamment pour l'enregistrer, pour le finaliser sur un vinyle. une compilation. Est-ce que ce morceau est déjà choisi? J'espère, on est au troisième jour. Et si oui, ben, comment vous l'appréhendez? Vous êtes parti d'une création originale, de quelque chose qui existait déjà. Comment vous travaillez autour de ce morceau de musique?
4: On est parti d'un morceau qu'on jouait déjà de base, qui s'appelle The Algorithm. On a justement travaillé sur tous les points dont on nous avait dit que c'était moins bien. Et normalement, on devrait aussi en travailler quelques autres moins en profondeur. Mais normalement, c'est lui qu'on enregistrera quand même.
1: Les autres pour le live prévu le 21 juin. D'ailleurs, c'est une autre des étapes qui vous a motivé, j'imagine, pour retrouver ces classes rock.
2: Bah, ça peut être intéressant déjà pour notre expérience de jouer devant plusieurs personnes en festival.
3: Plusieurs, oui, 4000 personnes.
4: Je sais pas si c'est pour ça qu'on s'est inscrit à Classe Rock, parce que perso, j'étais pas au courant. Et j'étais même pas au courant qu'il y avait une semaine ici. Voilà, ouais. J'étais pas au courant de grand chose. On m'a juste dit, tu veux qu'on s'inscrit, ça peut être cool. Et j'ai fait, ok, donc oui, je pense que ça va être une super expérience.
3: De base, je m'inscris ici, pas que pour la visibilité, parce que oui, certes, il y a la visibilité, on fait les auditions, on présente notre projet, mais aussi, il y a l'aspect de, voilà, apprendre.
1: Vos relations, alors que ce soit avec les autres lauréats ou avec même les personnes autres que votre arrangeur, est-ce que ça se passe bien? Quel est votre ressenti par rapport à la vie collective et générale ici?
3: Je trouve que l'ambiance ici est très amicale, tout le monde est très gentil.
2: On a tous une passion commune, on est tous là pour un objectif, on va dire, du coup on se comprend tous.
4: Et on vient pas tous de même style, mais il y a quand même une cohésion et c'est cool.
1: Et puis oui, on rigole pas mal, il y a des soirées qui sont organisées. Vous trouvez ça bien, ouais, l'éveillé?
4: Moi j'adore l'éveillé, c'est peut-être le moment préféré de ma journée.
2: C'est pour se détendre à la fin de la journée après avoir été torturé sur une chanson.
1: Oui. Bah, des fois on se demande si c'est pas un peu trop, parce que vous avez déjà eu du son toute la journée. On remet le couvert un peu le soir, bon.
3: Peut-être avec des soirées comme le concert de Vanner. C'est peut-être ça m'a peut-être
2: un peu mal aux oreilles,
3: mais c'est pas grave, ça vaut le coup.
4: La soirée quand même qu'on a faite, elle est quand même très cool et je pense que celle de ce soir ce sera bien aussi.
1: Oui, il faut des temps un peu plus tranquilles aussi pour digérer tout ce qui se passe. Classe Rock, c'est à la fois long et à la fois rapide et j'espère aussi que ça permet de mieux vous définir et de savoir et de vous conforter finalement dans ce chemin emprunté de vouloir proposer des créations musicales. Ben merci, et puis à table.
3: Merci à vous.
4: Merci.

0: Tom, tu es arrangeur depuis plusieurs années.
1: Ouais, ça va faire quasiment 10 ans.
0: Est-ce que tu peux me raconter un petit peu ton rôle là d'arrangeur et me parler du groupe que tu accompagnes cette année?
1: Bon, le rôle d'arrangeur, ça change un petit peu chaque année parce qu'on est vraiment, ça dépend vraiment de la rencontre arrangeur-arrangé, entre guillemets. Mais cette année, pour parler plus précisément de l'édition 2026, donc je m'occupe de Hardef. C'est un projet où il n'y a pas de batterie. Les éléments percussifs sont sur ordinateur et le reste, on a du coup guitare chant, pianiste chant et bassiste chant. Et donc mon boulot de cette semaine, donc ça a été bon, de faire un premier constat, de savoir là où je pouvais me rendre utile pour leur amener des choses. Et on a identifié le fait qu'il y avait beaucoup de choses sur les bandes, et donc c'était de faire jouer un maximum de choses live pour avoir la connexion avec le public. Donc on a beaucoup bossé avec la pianiste et la bassiste pour justement rendre ça plus rock, moins mécanique et beaucoup plus organique. Donc voilà, ça s'est surtout articulé autour de ça.
0: Comment ils ont reçu tes conseils? Est-ce que ça s'est fait directement? Comment ils ont pris le truc, quoi?
1: Au début, j'avais un peu d'appréhension, savoir, parce que c'est toujours un peu l'instant charnière de savoir comment ils vont appréhender ou accepter la première remise en question un petit peu de ce qui se passe. Ils ont été géniaux. De A à Z, ils ont été super ouverts. On sentait que voilà, ça leur coûtait quand même d'être chamboulés dans leurs habitudes par un élément extérieur. Mais ils ont été au quotidien et à chaque fois que je proposais des trucs, toujours à l'écoute. Après, on en discutait, parce que l'essentiel, c'est que ça vienne d'eux après les modifications, etc. Mais moi, j'étais force de proposition et toutes ces

0: Et tous ces éléments-là, on a pu les tester jusqu'au bout à chaque fois, donc c'est super.
1: Tu vois déjà l'évolution après 3 jours de travail?
0: Ouais, c'est indéniable. Là, vraiment, il y aura un gros avant-après, bah, surtout sur l'aspect rendre les choses plus organiques et plus live et avoir l'impression d'avoir un vrai groupe de rock en face de nous. Donc j'espère que ça va se voir le samedi.
1: Et toi, personnellement, les classes rock, pour toi, qu'est-ce que ça représente? Pourquoi tu reviens chaque année?
0: Je parlais en début d'interview que c'était surtout une rencontre arrangeur-arrangé, bah, effectivement, et ça change à chaque fois. Donc déjà, j'aime moi ce renouveau, rencontrer vraiment profondément un artiste, rentrer d'abord dans son univers et après travailler ensemble et voir le résultat avant-après. Donc il y a la rencontre avec les groupes, la rencontre aussi avec l'équipe du Fontenil, l'équipe Exquis. Enfin, on se retrouve chaque année, c'est super. Donc l'expérience plus le boulot vraiment approfondi avec un groupe.
1: Ouais, les retrouvailles d'une équipe qu'on perd toute une année.
0: Exactement. Et on se retrouve comme si on s'était quitté la veille. Et c'est ça qui est beau. Hein. On a vraiment cet îlot de paradis musical, entre guillemets, dans lequel on peut se retrouver chaque année. C'est super.
1: Merci pour ce que tu fais.
0: Ben, merci à toi, Marc. Et puis au plaisir de te retrouver dans cette super semaine Classe Rock l'année prochaine.
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4: Pour moi, vous voyez, tous les gens sont de droite, globalement. Pour moi, les gens de gauche, ça n'existe pas. Vous en connaissez, vous, des gens de gauche, que la chute du mur de Berlin se soit enfui à l'Est?
5: C'est moi. Qui est ?

0: Bonjour à tous. Sortez les croquettes et rangez les griffes. Vous êtes bien dans l'émission qui donne la parole à ceux qui n'en ont pas. Enfin, presque. Puisqu'aujourd'hui, ce sont nos chroniqueurs qui vont vous parler d'eux. Aujourd'hui, édition spéciale animaux.
1: Et on a un menu plus chargé que l'estomac d'un labrador devant un buffet à volonté. Au programme, le dossier sensible de l'abandon. Un petit tour du monde pour voir si l'herbe est plus verte et mieux protégée ailleurs. Une réflexion existentielle sur pourquoi on adore les chats, mais qu'on valide les nuggets. Et enfin, le grand mystère des animaux, star des réseaux sociaux.
0: Tout ça pour notre dernière de la saison avant que l'équipe ne parte squatter les plages. Allez, pas de temps à perdre. On commence tout de suite avec le premier dossier, l'abandon. C'est parti. Let's go.

0: Bonjour à tous. Dans notre rubrique, nous avons décidé de parler de l'abandon des animaux domestiques.
1: Parce que pour nous, c'est un crime sans excuse.
0: Commençons par la base de notre dossier. Léo, rappelle-nous ce que dit le Code civil. Parce que ça a beaucoup changé récemment. Et c'est le fondement de tout ce dont on va parler aujourd'hui.
2: C'est clair, Inès. Il faut savoir qu'en France, on part de loin. Jusqu'en 2015. Pour la loi, un chien, c'était comme une table ou un grille-pain. Si tu cassais la table de ton voisin ou si tu blessais son chien, c'était la même punition, dégradation de biens matériels.
3: Attends, Léo, tu veux dire que si je balançais une chaise ou un chat par la fenêtre, le juge s'en fichait ? C'est dingue de se dire qu'on pensait ça il y a 10 ans, il y a seulement 10 ans.
2: Presque, Eden. Mais aujourd'hui, c'est fini. L'animal est bien reconnu comme un être vivant doué de sensibilité. Ça change tout. Abandonner son animal sur une aire d'autoroute ou en pleine forêt, ce n'est plus une perte de matériel, c'est un délit criminel. Tu risques jusqu'à 3 ans de prison et 45 000 euros d'amende.
3: Ça, c'est une bonne chose au moins.
4: Oui, si c'est vraiment impliqué, il faut encore coincer les gens.
0: Mais il y a un autre problème, très grave. C'est ce qu'on appelle l'abandon déguisé.
3: C'est quoi ?
0: C'est l'effet cadeau de Noël. Nour, imagine, tu reçois un chiot husky. Il est beau, il a les yeux bleus, il ressemble à une peluche vivante. 3 mois plus tard, il pèse 25 kilos. Il hurle toute la journée parce qu'il s'ennuie. Et il a littéralement mangé tes chaussures et les câbles de ta fibre. Tu fais quoi ?
4: Bah, j'ass-

0: hôpital et ton casier judiciaire ?
1: Presque, Eden. Ce sont des enquêtes de pré-adoption. Les bénévoles te posent des questions hyper précises, comme combien d'heures l'animal restera-t-il seul ? Est-ce que votre jardin est bien clôturé ? Avez-vous le budget pour les imprévus chez le vétérinaire ?
2: Il y a aussi quelque chose, Léo, pour les chats. Quand on vit en appartement, on demande aussi si le balcon est sécurisé.
3: Et c'est là que ça devient intéressant. Ils te posent même la question qui tue. Et si vous déménagez en appartement ?
0: Ben, si c'est un grand chien, c'est compliqué, non ? C'est peut-être pour ça que les gens les abandonnent.
3: Justement, Eden, c'est là qu'on voit si la personne est responsable. La bonne réponse, c'est « je cherche un appartement qui accepte le chien » ou « je m'adapte pour le sortir plus souvent ». Si tu réponds « je le rends au refuge », l'enquête s'arrête là et tu n'as pas l'animal.
0: C'est pas un peu indiscret, ça ?
3: Oui, peut-être, mais c'est le dernier rempart pour éviter qu'un chien ne soit abandonné. Deux fois. Un animal qui revient en refuge, c'est un animal brisé.
2: Et il y a ceux qui disent que le vétérinaire est trop cher, surtout avec l'inflation.
3: Il fallait y penser avant d'adopter un animal, non ? On réfléchit un peu quand même.
1: Dans le Var, on a des solutions. Le dispensaire de la SPA à Toulon, où la Fondation Assistance aux Animaux aide les gens qui ont de petits revenus. Il propose des stérilisations et des soins à des prix réduits. L'excuse du budget ne tient plus vraiment quand on cherche des solutions.
2: Et n'oublions pas la puce. Si ton chat n'est pas identifié, il n'existe pas pour la loi. S'il se perd, il finit en fourrière. Et faute de place, il peut être euthanasié.
0: C'est horrible !
1: La loi est devenue sévère, mais elle ne fait pas tout. Une adoption, ça se pense bien avant. On réfléchit à tout. L'animal dans la journée, le soin et le temps qu'on va lui apporter, les frais de santé, les dégâts qu'il peut faire petit, ça fait beaucoup de choses à penser.
3: C'est la base.
1: Les enquêtes des associations sont là pour nous rappeler qu'adopter, c'est un engagement pour 15 ans. Pas un coup de tête, un animal, c'est pour la vie. Peu importe les déménagements ou les changements de budget.
2: Alors en ce moment, il y a beaucoup de chatons tout mignons à adopter. Avant de vous précipiter, pensez bien à la responsabilité que ça engage. On compte sur vous.
4: Merci à l'équipe. Bon, on va pas se mentir. Être champion d'Europe de l'abandon, c'est la seule coupe d'Europe qu'on aurait préféré ne jamais gagner. Rappel important. Un animal, c'est pour la vie. Pas juste pour faire joli sur les photos de Noël.
5: Exactement, Kassim. Du coup, pour se remettre de ses émotions... Et parce que nos chroniqueurs ont déjà chaud, on s'octroie une petite pause fraîcheur en musique.
6: Tu as raison, Gabriel. On monte le son et on se retrouve juste après. Ne bougez pas ou on vous envoie la SPA.
4: On écoute Zaz et Icar, les animaux fragiles. C'est pour faire plaisir à Claude et c'est de circonstance. On se retrouve juste après.
7: Si je suis pas malheureux, sentimental, on peut le dire.

0: Vous êtes toujours sur Radioactive dans l'émission Parole d'école, spéciale protection animale.
1: Et oui, de retour en studio, nous repartons tout de suite dans le monde animal.
0: Oui, et on prend l'avion. On va voir si nos voisins mondiaux traitent leurs compagnons à quatre pattes avec plus de respect que nous. Spoiler, dans certains pays, si tu manques de respect à un chat, tu risques de finir au frais. On écoute tout de suite l'équipe des Globetrotters.

0: Bon, on s'envole un peu pour voir si l'herbe est plus verte ailleurs. Parce qu'en France, on est très doué pour faire des débats de 3 heures sur le droit de chasser ou pas le dimanche. Mais est-ce qu'on n'est pas un peu à la traîne par rapport à nos voisins ?
1: Eh bien moi, j'ai cherché. Alors, je réponds tout de suite. Oui, on est bien à la traîne. Si on regarde les Pays-Bas, on est carrément en mode Moyen-Âge. Ils ont réussi l'exploit mondial. Zéro chien errant.
2: Milo, ils ne les tuent pas au moins, non ?
1: Non, non.
3: Attends, comment ils ont fait ? Ils ont engagé des négociateurs pour convaincre les chiens de rentrer chez eux ?
1: Presque. Ils ont mis des impôts de fou sur des chiens de race. Si tu veux, un pur race du château de machin truc chouette qui coûte un smic, tu payes une taxe monumentale.
2: Bonne idée.
1: Par contre, si tu adoptes un chien abandonné et malheureux à la SPA, c'est gratuit et la stérilisation est offerte par l'État. Résultat, abandonner son chien là-bas, c'est hyper mal vu.
3: C'est beau. Moi, j'ai jeté un œil sur la Suisse.
4: Et alors ?
3: Eh ben, les Suisses, ils rigolent pas avec le moral des troupes. Là-bas, la loi est formelle. Si tu as un cochon d'Inde, tu as l'obligation légale d'en avoir un deuxième.
2: Pourquoi deux ? Pour qu'il ne s'ennuie pas ?
3: C'est ça, Seb. Parce qu'un cochon d'Inde tout seul, il déprime. Ils appellent ça le droit à la vie sociale. Et le plus suisse dans l'histoire, il existe des services de location de cochons d'Inde. Si l'un des deux meurt, tu en loues un pour que le survivant ne finisse pas ses jours en dépression. Le temps de lui trouver un nouveau coloc permanent.
0: On imagine le business plan mythique pour les rongeurs mélancoliques. C'est génial, hein ? Mais redescendons un peu sur Terre. Seb, il y a un dossier qui pique un peu la France en ce moment, non ?
2: Oui, celui des animaux sauvages dans les spectacles. On a voté la fin des lions et des tigres dans les cirques itinérants. C'est une immense victoire, mais c'est un casse-tête juridique et logistique total. On fait quoi des fauves ?
1: Le problème, c'est qu'ils ne savent pas chasser. Pour eux, la nourriture, ça arrive dans une gamelle en inox, après un coup de sifflet.
0: C'est là qu'interviennent les fameux sanctuaires, non ?
1: Exactement, Riles. Un sanctuaire, c'est une sorte de maison de retraite de luxe pour fauves. Le problème, c'est l'addition. Un lion, ça mange environ 50 kg de viande par semaine. Multiplie ça par le nombre de lions à la retraite. Qui paye la note de la boucherie ? L'État qui a interdit le cirque ? Les associations d'animaux qui n'ont déjà plus un rond ?
2: Et pendant qu'on galère avec nos lions, l'Inde nous a mis une longueur d'avance sur les océans. Ils ont reconnu les dauphins comme des personnes non humaines.
3: Tu veux bien répéter, Seb ?
2: Des personnes non humaines.
3: Ça veut dire quoi, ça ? Qu'ils ont un numéro de sécu ?
2: Pas encore. Mais ça veut dire qu'ils ont des droits fondamentaux. Ils ne peuvent plus être capturés pour faire des pirouettes devant des touristes qui

0: mange des glaces. En gros, la loi indienne considère qu'un dauphin est un individu avec une conscience, pas un jouet gonflable biologique.
1: Je sais pas si Madame Tuféri, notre prof de français, le sait ça, mais ça va lui plaire.
2: Moi, je sens que la conscience mondiale bouge quand même. Même ici, chez nous, dans le Var, on le voit. Avant, il y avait plein de cirques, avec des ménageries installées sur les grands parkings.
3: Aujourd'hui, entre les boycotts du public et la pression des communes, c'est devenu très rare.
1: Une bonne chose.
2: Après, il reste des progrès à faire. Il y en a encore des animaux sur les parkings. Chez nous, la loi met toujours du temps à s'appliquer.
1: Eh bien, on verra ce qui se passe en décembre 2028. Parce que là, c'est clair. Plus aucun animal sauvage n'aura le droit d'être dans un cirque.
3: En Autriche, il est interdit de laisser son chien enchaîné même dans son jardin. En France, si tu fais ça, on te dit « bah, c'est un chien de garde ». Là-bas, on dit « c'est un prisonnier ».
0: Et n'oublions pas l'Allemagne, où ils ont inscrit la protection des animaux directement dans leur constitution. C'est au même niveau que la liberté d'expression.
2: Eh bien, vous avez compris, chers auditeurs, qu'en France, on a beaucoup de retard concernant la protection animale.
3: Regardez ce que font les autres pays. C'est pas mal, finalement.
1: Oui, Alexander. Que ce soit pour un poisson rouge qui a droit à un aquarium rectangulaire, parce que les bocaux ronds, ça les rend fous, hein, c'est prouvé. Ou pour un éléphant à la retraite, chaque pays apporte des lois dont on pourrait s'inspirer.
0: C'est un combat international et on a tous un rôle à jouer.
3: Alors, on commence par des émissions de radio et après, on s'engage dans la politique.
2: Pourquoi pas, Alexander, hein. À bientôt.

0: bien, quand on voit certaines lois à l'étranger, on se dit qu'effectivement, on a du pain sur la planche en France, hein.
1: C'est clair, et ça donne à réfléchir. Bon, pour digérer ce tour du monde juridique, on se refait un petit kiff musical. C'est l'heure de la deuxième pause.
2: Je vous propose d'écouter Josiane, Last in Line. C'est pas mal pour passer le temps dans les embouteillages. Et surtout, restez avec nous, une super rubrique vous attend.

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1: On enchaîne avec un sujet qui va peut-être jeter un froid entre les propriétaires de chiens et les amateurs de barbecue. Pourquoi est-on prêt à dépenser 100 euros de kiné pour son caniche alors qu'on ignore royalement le sort de la dinde de notre sandwich? Place au dossier sur le traitement différent fait aux animaux.

0: Bienvenue dans la rubrique du grand écart. On va parler d'un paradoxe incroyable.
1: Un paradoxe ?
0: Oui, deux idées contradictoires qui s'opposent. Écoutez bien, pourquoi dépense-t-on des fortunes pour le nouveau panier de notre chien alors qu'on ignore complètement comment a vécu l'animal qui est dans notre sandwich du midi ?
2: Ah, c'est sûr, Kassim, c'est une vraie question. C'est ce qu'on appelle la frontière émotionnelle. D'un côté, il y a les animaux de compagnie, traités comme des rois sur le canapé. De l'autre, les animaux d'élevage, souvent enfermés dans des bâtiments industriels. Pourtant, un cochon est tout aussi intelligent et sensible qu'un chien. Pourquoi cette différence ?
0: Justement, que dit la loi ? Elle fait aussi cette différence ? Vous avez pu faire quelques recherches ?
3: Moi, j'ai regardé. Oui et non. Depuis 2015, la loi française dit que tous les animaux sont des êtres vivants doués de sensibilité. Mais dans la réalité, si tu maltraites un chien, tu risques de la prison. Par contre, pour les animaux d'élevage, la loi autorise des pratiques industrielles très dures parce que ces animaux ont une valeur économique.
0: C'est un vrai débat. Est-ce normal d'avoir des émotions différentes selon l'animal ? Moi, en réfléchissant, ça me choque.
3: C'est vrai qu'avant cette rubrique, on ne s'était pas posé la question.
2: Et pour illustrer ce paradoxe, avec Sébastien, on a écrit un petit sketch pour faire bien comprendre.
0: Super ! Place à notre séquence humour, l'interview de la vache.
3: Bonjour, Fifi. Vous êtes un caniche, c'est bien ça ?
4: Oui, tout à fait. Ouf. Regardez mes belles boucles blanches. Bon, d'accord. Je pèse 700 petits kilos et j'ai des cornes. Mais c'est une maladie rare chez le caniche.
3: Fifi, pourquoi ce déguisement ?
4: Parce que j'en ai marre du box et de la boue. Moi aussi je veux dormir dans le salon, qu'on m'achète des croquettes premium et un petit manteau pour l'hiver. S'il vous plaît, ne m'envoyez pas à l'abattoir. Je sais faire le beau.
3: Je comprends votre situation, Fifi... Enfin, Marguerite... Mais vous ne pensez pas que la vie de caniche a aussi ses inconvénients ? Les bains chez les toiletteurs, les petits neuroses sur la tête.
4: Monsieur, je suis prêt à accepter le neurose et même le parfum senteur vanille si ça m'évite de finir en steak haché frites. Regardez, je sais même donner la pâte. Aïe, pardon pour la table de mixage.
3: Bon, on va s'arrêter là pour l'instant. Merci Fifi, on va vous trouver une place. Près du radiateur. Mais attention au courant d'air. On se retrouve juste après la pause musicale.
0: Plus sérieusement, cette petite interview montre bien notre contradiction. On a humanisé certains animaux au point de les faire dormir dans nos lits, pendant qu'on effaçait totalement les autres de notre conscience, pour pouvoir les consommer sans culpabilité.
3: Et c'est tout l'enjeu des années à venir. Réussir à regarder ce qu'il y a dans notre assiette, avec le même respect et la même compassion que ce qu'on offre à l'animal qui partage notre canapé. La frontière, elle est uniquement dans notre tête.
2: Exactement, Sébastien. À nous de la faire bouger. Dans la prochaine rubrique, on verra justement comment, à notre échelle, on peut changer les choses au quotidien.
0: Alors, restez avec nous. On se retrouve tout de suite pour la rubrique « Alors, demain, on fait quoi ?»

0: Et bim, un point partout, la balle au centre. Ça fait réfléchir sur nos propres contradictions. D'ailleurs, je vais regarder mon chat différemment ce soir.
1: Oh, mais arrête, Anas! Il va sentir que tu culpabilises et il va encore réclamer de la pâtée de luxe. Allez, une toute dernière pause musicale, une toute dernière, pour recharger les batteries avant le grand final. À tout de suite!
2: Je vous ai préparé Soul King.
0: Super, j'adore!

0: L'école, ça continue. Allez, une dernière ligne droite, on ne lâche rien. Vous êtes toujours avec nous et on garde le meilleur ou le plus connecté pour la fin.
1: Oui, on termine en mode influenceur. On va parler de ces boules de poils qui cumulent plus d'abonnés sur Instagram que vous et moi réunis. Ce qui n'est pas très difficile, certes. Les animaux sont-ils les vrais patrons des réseaux sociaux? C'est ce qu'on va voir.
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3: Carrément. Je suis...
2: N'importe
4: c'est de la
2: quoi.
4: Provocation.
2: Vous avez aucune preuve.
4: Aucune preuve, je
2: oui,
4: vous
2: oui,
4: dis.
2: Oui, tout à fait.
4: Tout à fait.
2: C'est un scandale.
4: Ah bah oui. Vous venez juste de dire le contraire.
2: C'est de la provocation.
5: La chronique, c'est une chronique.
6: Après les constats, place à l'action. Comment un collégien peut-il aider des animaux au quotidien?
7: C'est simple, Sébastien. Il y a trois moyens d'agir. Tu nous expliques, Kassim?
1: Avec plaisir. Premièrement, consommer responsable. Manger moins de viande, mais de meilleure qualité.

0: Label bio ou plein air. Deuxièmement, devenir jeune bénévole, aider les refuges locaux, aider aux collectes de croquettes par exemple. Troisièmement, signaler, prévenir un adulte ou une association si on est témoin de maltraitance.
1: Et si on veut en faire son métier plus tard?
2: Il n'y a pas que vétérinaire, car on pense toujours à ça. On peut devenir enquêteur à la SPA pour sauver les animaux maltraités, soigneur dans un centre de faune sauvage, ou même avocat spécialisé en droit des animaux.
1: Passons au débat du jour. Est-ce que les réseaux sociaux aident vraiment la cause animale ou est-ce que c'est juste pour regarder des vidéos de chatons mignons?
2: Je pense que les réseaux permettent de partager des pétitions et de récolter de l'argent très vite pour sauver un refuge.
0: De l'autre rides, ça crée une mode. Les gens partagent des animaux sauvages mignons, comme des peluches, ce qui encourage le trafic illégal. Et puis, quand on clique pour une pétition, est-ce qu'on agit vraiment ou est-ce qu'on clique juste pour se donner une bonne conscience?
1: Pour finir, on vous donne les clés pour éviter les erreurs avec notre tuto survie. Comment convaincre vos parents de ne pas acheter un animal sur un coup de tête avant l'été?
2: Oui, Seb, car les abandons explosent en juillet. Ça me rend malade. Voici les trois pièges à éviter. À toi, Cassim.
0: Piège 1. Regarde ce petit chiot. Il est trop chou. On le prend. La réalité. Le chiot va devenir un gros chien de 35 kilos qui doit sortir sous la pluie à 6 heures du matin. Piège 2. On prend un lapin, ça ne prend pas de place. La réalité. Un lapin vit 10 ans, a besoin de liberté et adore ronger les câbles de la box internet. Piège 3. Pour les vacances, on le laissera dans le jardin avec des croquettes. La réalité. Le chien va stresser, aboyer tout le temps et détruire le grillage des voisins.
1: Bref, un animal, c'est une responsabilité pour la vie, pas un jouet de plage. On compte sur vous.
3: La chronique,
4: carrément. Je suis...
3: n'importe
5: c'est de
3: quoi.
5: La provocation.
3: N'importe
5: vous avez aucune preuve.
3: Aucune preuve, je
5: oui,
3: vous
5: oui,
3: dis.
5: Oui, tout à fait.
3: Bananique.
5: Oui, tout à fait.
6: Merci à l'équipe. Retenez bien la leçon.
7: Et voilà, vos oreilles vont enfin pouvoir se reposer.
6: Eh oui, l'école est finie.
8: Ouais.
6: Le studio va prendre la poussière. Et toute l'équipe part officiellement en vacances. C'est terminé les micros. Place aux tongs.
0: Mais séchez vos larmes. On ne vous abandonne pas sur une aire d'autoroute, nous. Profitez bien de votre été. Tartinez-vous de crème solaire. Chouchoutez vos animaux. Et s'il vous plaît, ne tentez pas de leur mettre des lunettes de soleil pour faire des TikTok.
7: On se retrouve en pleine forme, bronzé et reposé dès le mois de septembre pour la rentrée et une saison encore plus folle.
6: Bonnes vacances à tous. Évitez les coups de soleil et à l'année prochaine. Ciao!
0: On se quitte avec Save Me Tonight, Jennifer Lopez et David Guetta. Et surtout, surtout, restez toujours sur Radioactive 100 FM!

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0: Mesdames, messieurs, si je vous ai fait venir en urgence, c'est que nous avons un énorme problème. Nous avons plus de 60 tonnes de déchets toxiques sur les bras. De l'acétone, du cadmium, de l'ammoniac. Il faut absolument trouver une solution pour nous en débarrasser, et vite. J'attends vos propositions.
1: On peut pas les envoyer dans une usine de retraitement ?
0: Mais non, non, non, trop cher.
2: Vous faire comme la dernière fois, on achète un terrain et on les enfouit discrètement.
0: Non mais c'est fini cette époque, on aura les écolos sur le dos en moins de 24 heures.
3: Et les embarquer vers un pays moins regardant ?
0: Vous pouvez pas me trouver une solution plus simple, plus économique, plus efficace ?
4: Et si on les faisait avaler aux gens ?
0: Avaler ? Mais c'est des trucs dégueulasses, ils vont s'en rendre compte.
4: Non, non, non, à petite dose, un peu tous les jours. Ils se rendront compte de rien. Le tout, c'est de les habituer le plus tôt possible. Avec des jeunes, par exemple. Au marketing, les gars n'ont qu'à leur suggérer que c'est cool et rebelle. Ça marche à tous les coups.
0: Mais ça se présenterait comment, votre truc, là ?
5: Arsenic, acétone, DDT, ammoniac, polonium 210. Fumer, c'est servir de décharge aux pires produits toxiques.
0: Et ça va nous coûter combien, votre affaire ?
4: Bah rien. Les jeunes sont prêts à payer pour avaler ces merdes.

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moi, ce qui m'ennuie un peu, c'est la sémantique autour de l'inflation. La fameuse phrase « les prix augmentent ». Non. C'est pas « les prix augmentent ». C'est « il y a des bâtards qui augmentent les prix ». Nuance, quoi.

0: Et bonsoir à tous, c'est Elsa et vous écoutez Les Durs à Queer, l'émission non genrée du collectif Fierté Toulon sur Radioactive 100 FM, radio-active.net. Alors, ce soir on est un petit peu en freestyle, c'est la fin de la quinzaine et de la marche des fiertés. C'est une émission un peu particulière, donc une émission de retour, de bilan. On va en parler de tout ce qui s'est passé pendant cette quinzaine. On a vibré au rythme des rencontres, des débats, des projections, des soirées, de sport, de culture, de moments de partage. Et pour finir sur une incroyable 7e marche des fiertés de Toulon, qui a une nouvelle fois rempli les rues de Toulon et surtout coloré les rues de Toulon. Alors ce soir, on va revivre ces moments forts, revenir sur ce qu'ils ont représenté. Et puis, on va entendre aussi celles et ceux qui l'ont fait vivre. Donc, on accueille ce soir Franck, Marissa et Denis Jo, qui sont des représentants d'associations et des bénévoles qui ont participé à faire vivre et grandir cet événement. Bonsoir.
1: Bonsoir. Bonsoir.
0: Et puis, comme d'habitude, avec moi au micro, salut les amis, comment ça va? Opal et Audrey.
2: Ça va très bien, Elsa, bonsoir.
0: Ça va, vous vous remettez un petit peu?
3: Quelque chose comme ça.
2: On a fait quelques comas, tout va mieux.
0: Allez, installez-vous confortablement. Il est 18h31 exactement et on est parti pour l'émission Les Durs à Queer.
2: En improvisation complète.
0: Complète. Alors, aujourd'hui, on a donné l'autorisation à Audrey de nous couper quand elle en a marre de nous entendre. Elle lance une chanson.
2: Et c'est parti pour une petite pause musicale.
0: Voilà, c'était ça. C'était pas du tout un appel, hein, Audrey, mais bon...
2: Je sais, mais c'était pour que les gens se prennent l'habitude, tu vois, et qu'ils soient pas surpris pendant l'émission.
0: Ok, eh ben c'est parti.
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0: Merci, merci Audrey pour cette pause musicale.
1: C'était Ultramoule, notre brochet.
0: Tout à fait. Alors, eh ben on va attaquer cette quinzaine avec la soirée d'ouverture. Donc soirée d'ouverture, Place de l'Équerre, qui a été vraiment un succès. Alors on a eu l'occasion d'accueillir deux artistes incroyables, Chloé Sage et Lone Enemy. Alors je dois avouer, et si elle nous écoute, les deux, vraiment ça a été une grande découverte. Alors moi je connaissais plus Chloé.
1: Et moi je connaissais plus Lone Enemy.
0: Voilà, mais on doit dire avec Alio que maintenant on a Lone Enemy dans la voiture fixe depuis 15 jours.
1: C'est donc, ça qu'on veut entendre.
0: Voilà, donc Alone Enemy a accompagné notre quinzaine. Donc voilà, soirée d'ouverture qui s'est super bien passée. Alors, on refera des petites interviews de ces deux artistes.
1: Bien sûr.
0: Hein
1: qu'on passera en direct du coup cette fois-ci.
0: Tout à fait. On s'est dit que le direct, ça serait plus vivant quand même.
1: Absolument, et on évite quelques aléas techniques.
0: Voilà,
1: ça.
0: Donc si vous n'avez pas eu l'occasion d'être là pour la soirée d'ouverture, et donc que vous ne les connaissez pas, on les invitera très prochainement en direct dans l'émission pour que vous ayez l'occasion de les découvrir. Et donc, soirée d'ouverture avec le petit apéro improvisé qui a mixé après avec une superbe scène. Et c'était, on n'a pas vu le temps passer, hein, c'était super, super. Ça nous a mis dans le bain.

0: Et le lendemain, pour bien plonger dans le bain, Audrey, alors votre
1: le lendemain, alors comment
0: votre fort nap, comment
1: ça
0: s'est passé?
1: La nuit a été courte avant le fort nap du lendemain où on a fait le festival, du coup, le Bouillotte Club des Fiertés. Ouais. C'était fou, c'était génial. La première soirée a commencé à 18h le samedi avec énormément d'artistes de qualité. C'était la première fois qu'on invitait des artistes qui n'étaient pas forcément de notre crew. Donc on a eu un Toulousain qui est venu et une Marseillaise. Voilà, on avait le Vijing également, le show avec Woz. Qui était assez incroyable et qui a accompagné trois artistes différents, donc Akrav, Eve Dahan et Nara. Et on a continué, on s'est dit que finir à 3h du matin, finalement, c'était un peu court. Donc on a continué le lendemain de midi à 22h. Donc c'était là aussi très sympa sur un format un petit peu plus familial.
0: Et je crois que vous avez eu un fornap bien rempli, non?
1: Un fornap bien rempli, oui. Ouais. Absolument. On a accueilli entre 300 et 350 personnes.
0: Et moi, j'ai vu
1: le samedi.
0: J'ai vu votre salle à l'intérieur avec la scène. C'était sympa.
1: Oui, pour l'after, effectivement. Ouais. C'était alors sur un format plus petit en termes de jauge, hein, puisque on n'avait pas le droit de faire entrer autant de personnes. Ouais. Mais du coup, oui, c'était. Ça donne une dimension complètement différente dans les salles voûtées.
0: Ok. Et voilà. Le lendemain, donc, stand associatif. Donc, nous, on était présents avec l'atelier Pancarte qui a super bien marché. Alors, ce qui était super mignon, c'est qu'on a eu beaucoup d'enfants qui sont venus. Alors, c'est sûr que, bon, on prend une table, des pinceaux, de la peinture. Et puis, ça attire pas mal les enfants. Mais en même temps, c'était justement éducatif. Et ça nous a permis de pouvoir expliquer à des enfants pourquoi on était là, etc. Donc ça a bien joué le job. Quoi. Ça a bien
1: tout
0: fait
1: à fait.
0: Et
1: puis c'était l'idée, du coup, en ouvrant aux familles le dimanche, il y avait d'autres associations avec vous, puisqu'on
0: aussi,
1: avait
0: ouais.
1: également Transmission VAR qui était là. On avait la FTPF, on avait la maison
2: LGBTQIA.
1: Merci Opal. On avait SOS Homophobie, la FTPF, je l'ai dit. On avait AIDS qui était là également. Et voilà, je crois qu'on a fait le tour. On aurait dû avoir normalement le planning familial varois et le centre LGBT, mais ça s'est décalé en dernière minute.
0: Oui,
1: en tout cas, on avait leur soutien, donc ça, c'était chouette.
0: Du coup, c'était intéressant d'avoir un autre moment aussi en amont du village et de la marche où les gens pouvaient rencontrer les associations avec plus de calme aussi à mon avis, à refaire l'année prochaine.
1: Je pense qu'effectivement, c'est une idée à retenir.
3: Et le site était fabuleux.
0: Ouais.
1: Ah, tu étais là?
3: Oui, j'étais là. Le
0: ah, Denis Jo.
1: Mais qu'est-ce que tu en as pensé, toi?
3: Eh ben, c'était super sympa, super festif, bon
1: samedi
3: enfant.
1: Samedi ou dimanche?
3: Samedi,
1: okay.
3: Samedi soir. Et ben, j'ai vraiment beaucoup aimé.
1: Ok, génial. Et du coup, tu as senti cette ambiance festive, bon enfant et safe?
3: Voilà, tout à fait. Et donc, j'ai trouvé que les communautés se mixaient bien et que les gens étaient très ouverts les uns aux autres. Et ça, c'était appréciable.
1: Oui, effectivement. Bah après, en amont, nous, ça fait 3 ans qu'on existe et ça fait 3 ans qu'on fait un gros taf aussi derrière pour avoir cette ambiance, justement. Donc là, c'était la première fois qu'on ouvrait sur un public qui n'était pas choisi. Et c'était chouette de voir que le travail qu'on avait fait en amont, du coup, se perdurait même quand on faisait une soirée publique.
0: Mmh, ouais, ça me permet de faire un petit, de rebondir sur des choses aussi un peu moins joyeuses. Et parce que justement, on parle des alliés, vous en faites partie, Bouillotte. On a le petit apéro aussi, maintenant, qui en fait partie. Et on a pas plein d'alliés parce qu'à Toulon, on est ouvert et c'est un peu notre façon de voir. Mais par contre, là, on s'est rendu compte sur les derniers posts qui ont beaucoup circulé. Il y a un post où on a eu plus de 1000 commentaires haineux sur Facebook. Ouais. Donc, avec une association qui s'appelle Stop Homophobie, on a décidé de porter plainte parce que c'est énorme, en fait. Il y a eu plus de 1000 commentaires haineux. Et moi, je pensais que c'était vraiment que des bots, des trolls, etc. Mais il y a des noms de gens que je connais, même des noms de gens de mon village. Donc, ça existe. Sachez que l'homophobie existe et on n'a pas 1000 commentaires d'amour, on a 1000 commentaires de haine. Donc, l'homophobie est encore majoritaire dans ce pays et c'est pour ça qu'on lutte et qu'on continuera. Donc, même si ça ne vous plaît pas, on sera là l'année prochaine.
1: Et l'année d'après,
0: c'était
1: encore l'année d'après.
0: C'était mon petit message du soir.

0: Voilà. Donc, et ben voilà, donc événement super important de nos alliés au Fornap. Ensuite, on a eu une pièce de théâtre. Alors, est-ce que certains ont vu la pièce de théâtre ou pas ?
1: Non.
0: Non, personne n'a vu la pièce de théâtre. Alors, le Théâtre Liberté, c'est un de nos partenaires aussi. Donc, avec une pièce I'm Coming, qui était assez imagée. Donc, j'en ai parlé un petit peu avec des gens qui sont allés voir. Et je pense que c'était très métaphorique, en fait, dans l'histoire de quelqu'un qui se transforme un petit
2: Moi,
0: peu en sirène, etc.
2: J'y étais.
0: Denis Jo.
2: Voilà, j'y étais.
0: Tu avais oublié.
3: Tu étais partout, Denis Jo.
0: Denis Jo.
2: J'étais.
0: Alors.
2: Donc, comme tu l'as dit, c'était très métaphorique, donc c'était un peu compliqué pour certains de comprendre l'histoire. Il y avait quelques longueurs qui ont un petit peu agacé certains aussi, mais dans l'ensemble, c'était sympathique.
0: D'accord.
2: Enfin, la métaphore était quand même assez intéressante sur l'histoire de se transformer, de devenir quelqu'un d'autre et de rêver, de partir très loin dans l'imaginaire et puis de revenir à la réalité.
0: D'accord. Ça marquait un petit peu la réalité, l'imaginaire. Enfin,
2: voilà. Si on met en parallèle les trans et voilà.
0: D'accord.
2: Donc, c'était...
0: Ok. Alors ensuite, on a eu une soirée, malheureusement, où on devait avoir une projection qui a été annulée. Mais ce n'est pas grave, ça nous a permis de manger sur la place et puis de se rencontrer. Finalement, on a eu un petit moment un peu plus calme. Voilà. Hein, ce n'était pas plus mal au sein de cette quinzaine. Et puis, on a mangé, puis on a découvert les commerçants de la place d'Amcibille qui sont super impliqués cette année. Donc, on était un peu tristes de ne pas pouvoir faire cette soirée chez eux. Il y a eu de la pluie, donc évidemment, projection en plein air le soir où il pleut, hein. C'était voilà. Mais ça nous a permis de les découvrir et puis c'est des gens super. Et l'année prochaine, j'ai aucun doute qu'on fera une super soirée avec eux là-bas.
4: Et on y mange bien.
0: Oui, oui. Tu as mangé dans quel restaurant ? Tiens, on va faire le tour un petit peu.
4: Nous, dans notre famille, notre point de repère, c'est la Tête à Toto.
0: Ah, bah tiens.
4: Voilà. Okay. Donc on y va et on y était samedi midi.
0: Ouais. Alors nous, on a mangé au Saucé et au Feel Good, je crois.
1: Feel Good.
0: Feel Food. Voilà. Alors on a mangé au Saucé pendant la quinzaine, on est passé les voir et c'était super bon. C'était que des produits frais. Vraiment, il travaille sa carte avec des produits un peu recherchés. Et puis, le soir, on a mangé au Feel Food aussi. C'était très sympa. Le patron est extrêmement gentil. Il nous a accueillis dedans, dehors. Et il était plus dépité que nous, je crois, le pauvre. Il a fait tout ce qu'il pouvait. Il nous a mis 40 parasols. Puis finalement, il nous a mis dedans. Et voilà, ça s'est très bien passé. Puis le Badaboum aussi. Je crois qu'il y a une partie de l'équipe qui a mangé au Badaboum, qui a bu un coup là-bas après.
2: En tous les cas, c'était très motivant. L'endroit est très intime et très ouvert à
0: beaucoup
2: de projets à venir.
0: On aurait pu faire une belle soirée, c'est dommage qu'on n'ait pas... Mais c'est vrai qu'un DJ set dehors, parce que c'est un peu fermé avec le bâtiment
4: du
0: lycée. Et donc, je pense qu'avec un petit DJ set derrière, là, quand ils ont éteint les lumières, ça pouvait donner une belle ambiance.
2: Ça
0: donc,
2: être très, très
3: quand
2: sympa,
3: vous voulez.
2: Ouais.
0: C'est un projet que... Hop là Bouillotte a récupéré le truc au passage. Allez, tu sais qu'on marche comme ça, de toute façon. Les idées se lancent.
3: Je ne récupère rien. Je dis qu'on est là, c'est tout.
0: Eh bien, allez, organisons ça. Et puis, en fait, en réalité, on n'est pas obligé d'attendre la quinzaine. Hein. Nous, on est prêts pour toute l'année. Hein. On est prêts à des événements.
2: Aussi. C'est ce qu'on s'était dit, d'ailleurs. Que,
4: c'est ce qui remonte.
2: Pourquoi attendre aussi longtemps pour se réunir de nouveau et refaire des événements qui fédèrent un petit peu tout le monde et qui continuent ce combat. Donc ça, ce serait vraiment très bien.
0: Ouais.
4: On a créé, durant cette quinzaine, et surtout samedi, des liens forts.
0: Oui, c'est vrai.
4: On s'est fait des amis. C'est presque de la famille, maintenant. Hein.
0: Ouais.
4: Finalement, la PGL...
0: Ouais.
4: On fait partie du collectif, mais c'est pas pour
0: rien. Le collectif fait partie de la PGL, puisqu'on est une grande famille et on rentre donc dans la PGL en tant que famille du collectif.
4: C'est un pur bonheur.
0: C'est vrai, on va en parler tout à l'heure de ce qu'on a vécu, et c'est chaque année assez incroyable et assez fort en émotion. Ouais. Et puis on a eu la soirée du 5, donc avec d'abord un petit stand de dépistage important organisé par Eros Shop et Eros Cruise, et puis un petit quiz un peu coquin. Voilà, avec des petits cadeaux offerts, etc. Donc c'était l'occasion justement de faire venir aussi des gens pour les dépistages. Donc il faut rappeler quand même que y a dans tout ce qu'on fait dans la quinzaine et dans les programmes, dans le programme qu'on essaye de mettre un petit peu de tout. Et donc, c'est important aussi qu'il y ait des moments pour le dépistage, pour la prévention, etc. Donc voilà, là, c'était un moment où il y a eu pu avoir, pendant la quinzaine, un stand de dépistage. Et puis, on a eu une super soirée avec Génération Out sur la petite place de Ecker qui était là.
3: Et non, j'étais trop
0: personne
3: mal.
0: Personne n'est bien. Et bien, moi, j'y étais. C'était une journée incroyable pour moi. J'ai couru dans tous les sens, mais j'y étais le soir. Et ça a été incroyable parce que vraiment... alors là, pour le coup, on parlait des alliés tout à l'heure. Et c'était un mélange de plein plein de gens, c'était assez hétéroclite. Et puis, on a eu une artiste queer qui s'appelle Aurélie, qu'on ne connaissait pas. Et qui a chanté une chanteuse de rap, et ça a super bien pris, rap hip-hop, ça a super bien pris, et alors elle a eu un accueil incroyable par les gens de la place, et on sentait vraiment que c'était bienveillant, c'était hyper bienveillant comme soirée, c'est ce qu'on disait un peu tout à l'heure aussi avec Bouillotte, c'est quand on mélange en fait les gens et qu'on se rend compte à quel point ça peut bien se passer, qu'on se dit on a gagné en fait.
3: Parce que l'idée, c'est qu'il n'y ait pas de différence. Voilà, tout simplement. Donc, à partir du moment où on est tous ensemble et que ça se passe bien et que tout le monde est traité d'égal à égal en être humain, ça suffit.
0: Oui, c'est ça. C'est dans ces moments-là où on se dit, là, on est bien. Quoi. On n'a pas besoin d'être enfermé ou d'être protégé. On est avec tout le monde et puis tout le monde fait la fête ensemble. Et donc ça, c'était une soirée organisée par Génération Out, une toute jeune association. Et il y avait d'ailleurs pas mal de jeunes personnes. Et c'est bien aussi qu'on pense à la jeune génération queer qui arrive, qui est de plus en plus importante. Et je pense que dans l'avenir, il y aura d'autres événements à faire aussi. Comme ça.
2: Et d'ailleurs, cette jeune génération queer qu'on invite à se rallier à nos événements et à nos associations, ce serait pas mal.
0: Ouais, et Marissa, tiens, justement, puisqu'on ne t'entend pas trop depuis le début.
1: Je suis timide.
0: Tu es timide. Toi, habitant dans la région, je crois que ça ne fait pas extrêmement longtemps.
1: Oui, c'est ça.
0: Voilà. Tu trouves qu'il y a quand même, pour sortir, tu trouves pas mal de choses ou c'est encore un petit peu...
1: C'est un peu compliqué quand même.
0: Ouais.
1: Après, si on a les contacts, ça va, mais si on ne les a pas, c'est très, très renfermé.
0: D'accord. Mais est-ce que, en dehors même de la communauté, il y a des endroits où tu te sens à l'aise pour sortir ou c'est justement, c'est moyen quand même encore.
1: Moi, je me sens à l'aise parce que je m'assume. Je pense que ça y joue beaucoup. Pour me parler de manière générale, je pense que c'est compliqué quand même. Ça reste compliqué de manière générale.
0: Ouais, ça, c'est un sujet. Hein. C'est un sujet. Moi, j'en ai parlé avec un petit peu les institutions et tout. Je leur expliquais, je leur disais. Nous, on est de Toulon depuis des années. Et en fait, on voit les jeunes partir. Quoi. On voit les jeunes queer partir parce qu'il n'y a pas de vie. Il n'y a pas assez de vie. Queer. Alors c'est vrai qu'on a Marseille à côté. Quand tu vois Marseille ou Paris, ça fait un peu
3: Montpellier aussi.
0: Montpellier, c'est ça quoi. Et donc c'est vrai que la jeunesse, ils s'en vont et
2: parce que ça manque de lieux de ralliement. Mmh. Donc quand on est jeune ou moins jeune queer, évidemment, on ne sait pas où se retrouver finalement. Donc, il y a quelques spots en ville, on dit, c'est plutôt gay-friendly, mais gay-friendly, ce n'est pas non plus la panacée pour les gens qui ne sont pas tout à fait à l'aise de se montrer et de s'assumer. Donc, la jeunesse qui se découvre, s'il n'y a pas de lieu de ralliement, c'est compliqué. Donc, même à Marseille, il y a peut-être un peu plus de lieux, mais pas autant que ça, moi qui fréquente Marseille, et ce n'est pas non plus la panacée pour tout le monde. Donc, je pense que ces événements et les initiatives que vous avez déjà fait jusqu'à présent et qu'on va essayer de faire à l'avenir sont très importantes pour faire des soirées, pour faire des événements justement dans ces lieux dont on vient de citer, que ce soit la place de l'Équerre ou la place de Civil et compagnie. qu'on ait des événements qui disent, tiens, venez là, et puis on va se mélanger, et vous serez là, vous pouvez venir, et ce sera safe et sympathique.
3: Mais pour tout le monde. Il y en aura de plus en plus, du coup, avec le travail de fond qui est fait.
0: Et puis, ça nous permet d'enchaîner parfaitement, Denis Jo, avec le 6, qui a été la soirée de...
3: Et alors, avant de continuer sur la soirée du 6, je vais vous proposer une petite pause musicale. On va écouter Marianne Hill, Talk to Me.

0: Allez, nous sommes de retour dans l'émission des Durs à Queer, l'émission non-genrée du collectif Fierté Toulon sur Radioactive 100 FM, radio-active.net. Alors, Denis Jo, justement, tu m'as permis de faire la transition parfaite, puisque en parlant de soirée, le 6 juin, nous avons eu la Follow Me au Venin. C'était un tout nouveau lieu. Et alors, ça s'est super bien passé. Il y avait vraiment du monde. Et justement, alors, les Follow Me de notre DJ La Baiki, c'est un petit peu les seules soirées quasiment...
1: LGBT.
0: LGBT, voilà, où on peut éventuellement se rencontrer. Alors, c'est vrai qu'il y a le Boys aussi.
2: Oui.
0: Le Boys, il est plutôt friendly. Enfin, il est un peu ouvert à tout le monde. Donc, il y en a qui s'y sentent plus à l'aise que d'autres. Mais ça fait quand même... on a quand même la possibilité d'avoir au moins une discothèque. Mais donc, on a eu la soirée de Becky. Alors, vous y étiez ?
1: Très sympathique, oui. Hein ? Beaucoup d'ambiance, oui. La musique était sympa, c'était mixte.
0: Ouais.
1: Et Betty, elle sait le faire. Et puis finalement, elle arrive à créer de l'ambiance. Marissa ?
2: Oui, c'était bien. Il y avait un peu de tout type de musique. Donc, on a pu s'y reconnaître. Et c'était cool, c'était cool.
0: Ouais, puis en plus, c'était un peu le stop du milieu de la quinzaine, où on a un peu dit, ouais. Bon, allez, on lâche un
2: c'est
0: peu.
2: Ça,
0: là,
2: c'est ça.
0: Donc, on a pu tous un peu s'amuser, profiter. Ça a fait du bien. Et puis, c'est vrai que Betty, elle est iconique, quoi.
2: Betty, quoi.
0: Ouais, c'est Betty. Puis, elle connaît la communauté de Toulon. Elle nous connaît bien et c'est ce qui nous plaît. Enfin, elle nous chouchoute, quoi. Et donc, c'est vrai que quand on est dans ces soirées, on se dit que voilà, ça manque quand même un peu... ça manque aussi un petit peu qu'il y ait plus de choses, et même diversifiées, mais qu'il y ait plus de choses dans cet esprit-là. Quoi.
1: D'accord. Donc, les événements à penser avec elle, vraiment très positifs.
0: Ouais.
1: Je me souviens, l'année dernière, elle a fait une pool party au cirque.
0: Oui.
1: C'était bien parce que c'était dans l'après-midi. Donc, les gens qui sont un peu mal à l'aise de sortir le soir, finalement, sont venus. Mmh. Et c'était très, très amical autour de la piscine. Elle faisait la musique. Il y avait un peu de drinks de ci, de là. C'était bien sympathique en tous les cas.
0: Ouais.
1: Donc, ça ressemblait à la soirée que tu parles du Venin, cette... pendant la quinzaine qui était...
0: Ouais, assez... Et c'était aussi assez important, donc on en parlait là, pendant la pause musicale, Franck. C'est important, c'est safe lieu, justement. Alors, justement, Génération Out, qui est l'association, elle essaye de mettre en place des safe lieux. Alors, c'est quoi un safe lieu? Est-ce que les filles, vous voulez nous faire... Opal, peut-être, explique-nous un safe lieu.
3: Du coup,
0: t'as pas eu ta rubrique définition, alors
2: non,
0: je te lance
2: c'est vrai,
0: un peu.
2: C'est vrai.
0: Je sens que
4: tu sentais qu'on était en train de la perdre.
0: C'est ça.
3: Du coup, l'idée, c'est d'avoir effectivement un lieu dans lequel on pourrait être accueilli sans être jugé, sans risquer de subir des discriminations, bien évidemment, que ce soit sur son genre, sur son identité, sur son orientation sexuelle éventuellement, affichée ou non. Donc, c'est vraiment un espace dans lequel normalement on sait qu'il n'y a aucun risque à être soi. Donc c'est vrai qu'on parle plus souvent de... Alors j'avoue que safe lieu, je trouve le mélange improbable. Moi j'ai toujours entendu safe place.
0: Safe place, oui.
3: Qui est effectivement très anglais, hein, je
4: l'accorde.
3: Attention,
4: mais on n'oublie pas le freestyle.
3: Oui, voilà.
0: C'est ça, on en freestyle. On en freestyle.
3: Mais dans l'idée, oui, effectivement, le but c'est d'avoir un lieu dans lequel les personnes, en particulier LGBT, mais aussi de toutes les minorités, concrètement, peuvent aller sans risquer quoi que ce soit, sans avoir de que ce soit pour des questions de racisme, des questions de handicap et ce genre de choses. Bah malheureusement, il y a des discriminations absolument partout et on se retrouve effectivement avec des lieux qui sont pas suffisamment inclusifs. Donc, avoir des lieux safe qui prennent en compte absolument tout le monde en disant qu'on peut accueillir tout le monde et on se débrouille pour que tout le monde soit accueilli de manière digne et puisse faire la fête, hein, parce que c'est le but aussi. Les lieux safe, normalement, c'est ça.
0: Et donc, je rappelle que ce n'est pas gagné, hein. On en a parlé tout à l'heure. Et Franck, donc tu parlais de l'importance.
5: Les lieux safe, c'est aussi pour qu'on puisse venir en famille, parce qu'on l'a constaté lors de cette marche, il y avait beaucoup d'enfants.
0: Ouais.
5: Et je suis un peu ému, parce que on arrive à se reproduire malgré tout. On a des gosses, et les gosses, ils ne sont pas traumatisés. Moi, notre gamin, il a 16 ans, et il était aux anges, mais vraiment, il était super heureux.
0: Ouais, et ce qui est génial aussi, c'est qu'on a, et parmi nos bénévoles, il était venu nous parler l'année dernière, mais on a aussi des enfants de couples LGBT et qui ne sont pas eux LGBT et qui viennent défiler et qui viennent même être bénévoles, etc. Donc voilà, on a vraiment une grande diversité et puis c'est très, très familial notre marque.
5: C'est une ambiance vraiment bon enfant, bienveillante. Et moi, quand je parle de safe, effectivement, c'est pas se faire rejeter en tant que famille homoparentale, mais aussi pouvoir emmener les gamins sans qu'ils aient à subir quoi que ce soit. Quoi.
0: Ouais. Alors, on va...
3: est queer, hein, on n'est pas dans le milieu du cinéma français.
5: Non, c'était pas ma pensée, mais c'est important et je pense que c'est ce qui retient pas mal de familles de participer à tout ce genre d'activité.
0: Eh ben, on va parler avec les bénévoles de la Pride de Marseille, justement, qui va avoir lieu le 4 juillet, Audrey, c'est ça ?
4: Absolument.
0: Voilà. Et comme on se soutient les uns les autres, eh ben, chaque année, ils viennent nous soutenir. C'est pareil pour la Pride de la Ciotat. Et puis, on aura aussi, alors là, c'est une petite annonce qu'on vous fait, il y aura une Pride, une marche de la ruralité.
4: On adore ça.
0: Parce que le Var est quand même grand et profond et qu'il ne faut pas oublier nos campagnes. Donc, il y aura une marche de la ruralité le 29 août. Et vous pouvez les chercher sur les réseaux. Et ils annoncent leur date de réunion. Donc, vous pouvez les rejoindre et venir les aider à organiser ça. Et puis, on va écouter les bénévoles de la marche de Marseille qui vont nous en parler maintenant.
4: Absolument, on va écouter Renan du coup et on enchaînera avec Rosalia.
6: On représente la Pride Marseille qui se passera le 4 juillet cette année.
7: Et comment t'appelles-tu camarade ?
6: Je m'appelle Renan et je suis un bénévole à la Pride de Marseille.
7: D'accord.
3: Tu as été désigné volontaire pour venir représenter ?
6: Oui, parce qu'en fait je travaille dans le journalisme.
8: Donc, habitué en fait. Aux interviews, tout ça. Quoi.
7: On nous a envoyé un collègue.
6: Allez. L'année prochaine, je travaille dans une radio, donc.
8: Ok, allez. Bébé.
6: Voilà, c'est tout naturellement.
8: Félicitations.
6: Venu, quoi. Ouais, c'est ça.
8: Et du coup, est-ce que tu peux nous expliquer un petit peu, l'importance de votre présence aujourd'hui sur le village des fiertés de la marche de Toulon, s'il te plaît.
6: Déjà, on est super heureux d'être ici et nous, ce qu'on aime, c'est le fait que toutes les prides du Sud s'unissent les unes avec les autres. Et aussi notre petit point commun avec Toulon, c'est qu'on a un peu évité la catastrophe avec l'arrivée de l'extrême droite au pouvoir. Et pour nous, c'est hyper. Effectivement, pour nous, c'est hyper important d'être là et de s'unir face à tout ça. Voilà.
3: Alors, question tout à l'heure, quelqu'un a parlé du fait que sur Marseille, il y avait un mois complet d'événements qui étaient organisés. Est-ce que c'est la Pride Marseille qui organise ou c'est.
6: Nous, on coordonne tout ça, mais en gros, c'est un comité de pilotage qui s'occupe d'organiser tout le mois des fiertés. Donc, en gros, c'est un ensemble de collectifs, de partenaires et d'associations qui proposent des événements. Et ils viennent nous les proposer et nous, on fait un melting pot de tout ça et on propose ça à la fin pour le mois des fiertés du coup, qui est en cours actuellement et qui finit du coup le 4 juillet.
3: Okay. Donc vous clôturez vous votre mois des fiertés le 4 juillet.
6: Ah ouais, la marche clôture tout le mois d'événements.
3: Alors est-ce que vous serez là à Résistance ?
6: Oui, on sera là. On sera là, ouais.
3: Bon, on va se revoir alors.
6: Parce que nous, on est reliés au centre LGBT de Marseille. Et du coup, c'est-à-dire qu'il y a un atelier pancarte qui va être fait au centre LGBTQIA+, et tout, avant la marche. Donc, on sera là, ouais.
3: J'en ai entendu parler, malheureusement. Je crois que moi, je pourrais pas venir.
6: Ah mince.
3: J'aurais pas le temps.
6: Ah ouais.
3: Bah, venir de Toulon, ça nous oblige.
6: J'imagine,
3: mais
6: ouais.
3: Mais c'est vrai que c'est à Transat, comme on en a parlé, qu'on m'a dit « Ah, on a ça, si tu veux, avant. » Je fais
6: ouais.
3: « Tranquille. »
6: Ouais. Mais le cœur y sera.
3: Oui, bien évidemment.
6: Voilà, c'est ça, c'est plus important.
3: Mais puis je sais que je ne suis pas particulièrement créatif, donc je laisse les gens qui ont de l'inspiration et du génie.
6: Il y a des gens créatifs dans la commune. Voilà.
3: Voilà.
7: Ça. Ça représente combien d'associations à peu près cette Pride ?
6: Tous les partenaires, associations collectives, je dirais que c'est au moins une cinquantaine, une bonne cinquantaine, voire soixantaine, avec les institutions aussi.
7: Ça doit faire un beau défilé.
6: Ah oui, ça va être une très très belle marche cette année.
3: L'année dernière, c'était combien de personnes déjà ?
6: 40 000. Et cette année, on attend le même nombre de personnes dans l'idéal. Et je pense qu'on n'aura pas de mal à atteindre ce chiffre.
7: Donc,
6: on l'espère.
7: Donc, allez nombreux à Marseille.
6: Exactement.
7: Le 4 juillet.
3: Et puis de Toulon, allez sur Marseille.
7: Voilà.
3: Oui,
7: parce que nous, en fait, ça va passer après notre
3: Pride. Ils viennent nous soutenir, il faut les soutenir aussi.
6: Voilà.
3: C'est
6: exactement.
7: On n'a qu'un message à passer. rejoignez la Pride de Marseille le 4 juillet pour qu'il y ait un maximum de monde dans les rues pour fêter et célébrer tous ensemble.
6: Merci beaucoup.
7: Bon,
6: merci,
7: on fait une petite pause musicale.
3: Merci, à bientôt du coup, nous.
6: Merci.
7: Ouais, si on s'écoutait un méchant petit tube. Allez. Qu'est-ce que t'en penses?
3: Je sais pas. Quoi.
7: La Fama, Rosalia.
3: Ça va.

0: De retour avec les Dura Queer. Alors, on était en train de parler un petit peu de lieu safe et de famille, etc. Donc, tu nous disais, Denis Jo, par rapport à ça.
1: Oui, je disais que en fait, à Los Angeles, il y avait dans la Pride, la marche, l'association des parents supportifs à leurs enfants LGBT, qui était là, représentative. Et je trouvais ce message très important parce que beaucoup de parents ont un petit peu honte et n'osent pas non plus sortir dans le soutien parce qu'ils sont gênés avec ça. Mais ça leur montrait que justement, il y avait la possibilité d'être fiers, d'être parents de LGBT et de pouvoir venir aussi dans la marche et de soutenir leurs enfants. Et ça, c'est très, très positif, quoi.
0: C'est vrai que l'association des parents gays lesbiens,

0: On est très, très en famille, entre nous.
1: D'accord.
0: C'est dommage. Par contre, nous...
1: Mais c'est une belle chose. C'est vrai que c'est la première fois que j'en entends parler. Et c'est dommage qu'il n'y ait pas ce genre de mouvement, parce qu'effectivement, on parle toujours des rôles modèles, mais finalement, les familles, ouais, elles ont aussi besoin peut-être de rôles modèles et de voir qu'il y a des familles qui acceptent.
2: Alors, absolument, ouais. Et
3: après,
2: ce serait très important.
3: quand on regarde les photos et ce genre de choses qu'il y a eu de la marche, il y a quand même des parents qui ont justement soit des affichettes. Moi, je sais que ma mère avait fait un t-shirt Proud Mom avec truc queer, machin et tout, donc c'était trop mimi.
4: On adore.
3: Voilà, donc je sais que malgré tout, ça se fait. C'est juste que effectivement, c'est pas reconnu et il n'y a pas d'association et de groupement justement
0: Voilà.
3: de parents
0: C'est
3: qui
0: ça.
3: accompagnent en tant que tels. Et dire, ben voilà, nous, on vient soutenir nos enfants, on vient soutenir nos familles, on vient soutenir tout ça.
1: Mais c'est peut-être
4: Alors, je
1: justement un
4: crois,
1: message
4: alors,
1: à passer.
4: je veux pas dire de bêtises, mais j'étais tombée sur un document. Malheureusement, je ne me rappelle plus de qui faisait ça, mais justement, c'était un appel pour les familles autour des personnes queer, pour pouvoir se réunir, pour passer des moments ensemble, partager, échanger, afin de mieux comprendre et de mieux cerner aussi ce que vivaient leurs enfants ou d'autres personnes de leur famille.
1: Et dans nos bénévoles, on en a aussi. Il faut savoir que même plus que supporter, il y en a qui s'impliquent carrément. Et dans nos bénévoles, on en a. On pense à Georges, une grosse pensée à Georges, pour qui c'était un jour assez particulier, le jour de la marche. On a Aline aussi. Enfin voilà, on a
3: Il y avait un t-shirt magnifique.
1: Ouais, grave. On a des parents aussi qui viennent et qui s'impliquent pour leurs enfants, quoi.
0: Et je pense qu'il faudrait utiliser le centre LGBTQIA+, de Toulon pour ça.
1: Oui.
0: C'est un point de ralliement, c'est un point qu'il faut
1: Alors,
0: faire vivre.
1: le seul problème, c'est qu'en matière de famille, tu en rentres peut-être deux. Parce qu'il fait 7
4: C'est pas
1: mètres
4: trop
1: carrés.
4: pratique.
1: Du coup, c'est un peu compliqué pour l'accueil, mais c'est vrai que oui,
3: Mais il
1: c'est
3: y a
1: quelque
3: des
1: chose.
3: événements pour les familles et les proches, justement,
1: Oui,
3: pas encadrés dans
1: exact.
3: Dans cette structure-là. Le but, c'est de permettre justement aux familles et aux proches de venir à la fois partager leur expérience, mais aussi en apprendre de la part des autres, parce que ben, effectivement, les parents sont souvent très. Ouais, avec beaucoup de recul, ils ne savent pas quoi faire, ne savent pas quoi
0: Sont un peu
3: dire, ils ne
0: perdus.
3: savent pas où aller chercher aussi les informations. Donc, mais il faut réussir à les tenir ces moments.
1: Et
3: Il
1: ben,
3: faut réussir à pouvoir les mettre en place et accueillir du monde.
0: Et il ne faut pas
1: bah
0: qu'ils restent
1: justement,
0: seuls face à tout ça.
3: Non,
1: au
3: parce qu'ils sont informés.
1: Tu nous fais la transition parfaite pour que Franck nous parle de la PGL. Alors, quelle est cette association?
4: Qu'est-ce qu'on devient fort à la radio?
1: Ouais. Je crois qu'on va toutes les faire en freestyle.
3: C'est inné.
1: Hein? Ça nous réussit finalement, le freestyle. Bon, on verra combien de temps.
0: Alors,
1: Vas-y,
0: la PGL, c'est l'association des parents et futurs parents, gays et lesbiens et plus. On a 40 ans cette année, c'est un bel anniversaire. On est là pour soutenir, guider, renseigner. On est là pour aussi tous les combats politiques qui nous ont amenés à pouvoir avoir nos familles. On n'a pas gagné toutes les batailles, il en reste encore pas mal. Mais au moins, pour le Pax, on était là. Pour le mariage pour tous, on était dans la rue aussi. Voilà, donc n'hésitez pas si vous avez besoin d'en parler, si vous avez besoin de vous renseigner. Et puis lors des stands, on a eu pas mal de contacts. On a aussi, très surprenant, beaucoup de jeunes qui sont venus se renseigner parce que peut-être qu'ils, dans leur futur... Et puis on a eu une mère aussi qui est venue avec sa fille. Et on a parlé de l'accession à la parentalité, etc.
1: Ok, donc moi je connais un petit peu la PGL et je sais que c'est peut-être la plus grosse association autour des familles LGBT et vous faites un travail énorme. Il y a encore des sujets, on sait qu'il y a des sujets qui sont compliqués comme la GPA. Alors là ça commence, j'ai l'impression que pour la prochaine campagne ça va être un peu le sujet, il y a qui est pour, qui est contre, ça commence à sortir un peu les tribunes, les machins, donc on va voir un petit peu comment ça se passe.
0: Je suis absolument d'accord avec toi. Maintenant, c'est un peu un appel que je lance à toutes les personnes qui sont concernées. Bougez-vous, si vous êtes satisfait de votre situation, tant mieux. Mais on a besoin de vous parce que sans vous, on ne peut rien faire. Si on a avancé, c'est parce que quand on avait les manifs pour le mariage, il y avait du monde derrière.
1: Ouais.
0: Il y a une sous-représentativité des instances au niveau social.
1: Il faut savoir que la GPA, ça touche pas que...

0: les couples d'hommes gays, ça touche aussi les hétérosexuels. Hein, oui. Mais le problème, c'est qu'effectivement, ça touche aussi que un petit peu les hommes gays. Du coup, ça ne mobilise pas complètement. Donc,
1: je représente la PGL, donc je parle un petit peu pour nous. Bien sûr que ça touche tout le monde. Mais si on veut bien monter au créneau, mais il faut qu'on ait du soutien, quoi.
0: Ouais, tout à fait. Eh bien, écoute, c'est l'appel est lancé. On va voir ce que ça va donner lors des prochaines élections. Alors, pour finir assez rapidement sur la quinzaine et vous dire qu'on a eu une projection du film Pédale Rurale et donc ça nous a permis de parler aussi de la marche des ruralités qui aura lieu. Le film était extraordinaire. Et puis, il y a eu un débat après avec le public. Ça fait partie de ces moments, justement, d'échange et qui sont importants aussi pendant la quinzaine et où on peut interagir, hein, finalement. Il n'y avait pas que des gens... Enfin, peut-être que les gens étaient concernés, mais pas que. J'ai eu l'impression, non, Denis Jo, dans la salle.
2: Non, il y avait un petit peu tout le monde et tout le monde avait ce regard assez attendrissant sur la ruralité, chose qu'on oublie assez souvent d'ailleurs, et que ben, dans les campagnes, c'est le même combat, hein, il faut que les gens les acceptent.
0: Peut-être même encore plus.
2: Ouverts, hein. Et peut-être encore plus. Ouais. Et donc dans ce film, c'est vrai qu'il y avait un petit peu tout le spectre de ce que ben, on peut vivre et subir, donc c'était très intéressant, quoi. Et donc, il n'y avait pas un immense débat parce qu'on n'était pas aussi nombreux que ça, mais un débat intéressant, en tous les cas, un pas en avant, un autre pas en avant, et ça, c'est positif.
0: Mmh. Ouais. Et Marissa, t'as aimé le film ?
3: Oui, c'était trop bien.
0: Ouais.
3: Oui, c'était bien.
4: C'est vrai qu'il était très intéressant, ce film.
0: Ouais, il était bien. Et puis on a eu alors à la librairie Charlemagne, bah pareil, un petit peu dans le même esprit, une rencontre avec Delphine Filbert qu'on a invitée, qu'on connaît bien ici, et j'ai trouvé que ce moment de débat, il était super intéressant, parce que justement il n'y avait pas que des gens de la communauté, il y a des gens qui sont venus aussi comme ça. Ça a donné un débat un petit peu ouvert. Alors évidemment il y avait des choses agréables, des choses moins agréables, mais justement ça permet un petit peu de voir et au travers en fait différents supports, justement le cinéma, l'écriture, les livres, etc. Opal, t'as animé ce débat
5: Ouais, alors animé c'est un grand mot quand même, hein. Delphine s'anime toute seule, il n'y a pas besoin de moi.
0: Non, mais c'était, vous étiez un peu en contradiction parfois et ça donnait quelque chose qui se répondait. C'était sympa, moi j'ai bien aimé.
5: Oui, bah, c'était un peu l'objectif aussi. C'est sûr que disons qu'on a une vision, une façon de faire concrètement qui se jouait différemment. Mais donc comme elle parlait de son œuvre, de son livre et des concepts qu'elle abordait, donc par exemple l'abolition de l'apartheid du genre, qui est l'un de ses concepts phares dans son ouvrage, ça soulève tout un tas de questions et tout un tas de discussions à avoir et d'explications aussi, parce que ben... Dit comme ça, quand on fait partie de la communauté, on se rattache à beaucoup de choses et ça va. Mais en vrai, moi je suis désolé, je fais des interventions. La question du genre, personne n'est formé. Ouais. Et la communauté y compris. Donc bon, il y a quand même malgré tout beaucoup de choses à faire. Et on n'est pas d'accord là-dessus parce que Delphine, elle est en mode « Non, mais il faut y aller frontalement. » Et pour une fois, moi je suis en mode « Non, on s'adresse à des bébous. Il faut y aller tranquillement. » Ouais, c'est ça. Ils vont... Le but, c'est qu'ils comprennent. Et oui, mais en leur disant ça, au moins, on leur met ça. Non. C'est... Ouais, mais donc, c'est vrai que ça lançait les questions et les débats par rapport à ça.
0: C'est ça. Et ça fait partie aussi, on disait, la diversité de ces événements de la quinzaine, de permettre aussi d'avoir des débats instructifs, etc. Donc, c'est un mix un petit peu de tout, quoi. Et puis, ce jour-là, on a eu aussi une magnifique action de Charlemagne qui a organisé une collecte de dons, de livres, justement, puisqu'on parle de tout ce qu'on peut faire avec des livres. Une collecte de livres pour le centre LGBT. Donc, il y a eu plus de 600 euros de livres qui ont été achetés et laissés en don pour le centre LGBT. C'était incroyable. Et donc, on a une magnifique bibliothèque. Et ce qui est super, c'est qu'on a eu beaucoup de livres jeunesse, beaucoup de livres aussi différents, pas que de la sociologie. On a eu aussi des livres manga. Et donc, ça va permettre aussi aux jeunes queer qui n'ont pas forcément les moyens de pouvoir aller à la bibliothèque LGBT et de prendre... des livres. Et donc, voilà. Donc, ça, c'était une action qui s'est super bien passée. On remercie Charlemagne pour ça. Et puis, le dernier jour, on a eu aussi... donc, on a eu une soirée au MAS avec une soirée quiz. C'était assez rigolo. Ça s'est bien passé. Ça nous a permis de nous détendre un peu avant le rush final. Et on va parler du rush final, justement. Et le 12, il y a eu Niofar et la House of Miskay qui ont fait deux événements sur donc une projection d'un film de Stroll avec un débat sur la ballroom et évidemment la revue drag, les baby drag de la House of

0: Miskei, à la salle de l'Hélice. Alors, on n'a plus énormément de temps, un petit peu quand même.
1: On a 2 minutes.
0: On a 2 minutes.
2: Ça va être speed.
0: Voilà, tout à fait. Bah, on n'a pas parlé de la marche, on n'a pas parlé du village associatif, mais on aimerait bien que vous nous racontiez comment vous avez vécu en tant que bénévole toute cette traversée, cette quinzaine et cette journée de la marche. Bah, tous les deux. Hein.
2: Commence, je t'en prie.
3: J'y vais. Ben, j'ai vécu ça d'une manière sublime parce que d'abord c'était une équipe formidable, beaucoup de bienveillance, beaucoup d'ouverture les uns les autres et donc beaucoup d'entraide aussi, j'ai vu beaucoup d'entraide. Donc c'était assez épuisant parce qu'évidemment il a fallu quand même faire beaucoup de choses pour installer tout ça et désinstaller tout ça, mais c'était dans le bonheur. Et donc cette marche, eh ben, c'est plus que le fait de marcher, c'est aussi le fait de fédérer beaucoup de gens très différents qui s'allient pour une cause et qui étaient là pour échanger dans la bonne humeur eh ben, des moments extrêmement sympas et se sentir enfin à l'aise dans cette société.
0: Marissa,
2: c'était une petite famille quand même, c'était bien. On a pu apprendre tous à se connaître. Il y avait tout type de personnes, donc c'était intéressant parce que du coup, on s'enrichit les uns avec les autres. Et c'est vrai, comme Denis Jo a dit, c'est une journée très chargée. Donc c'est-à-dire que dès le matin très tôt, on était au taquet. Et quand la marche a commencé, je ne sais pas si vous c'était pareil. Moi, j'ai ressenti une sorte de libération. Je ne sais pas comment vous expliquer, mais c'était très... C'était le point final, ouais. Mais c'était un bon point final. Je ne sais pas si vous comprenez ce que je veux dire.
0: En fait, on a eu un pique-nique aussi où on était presque 60 tous les bénévoles et ça nous a permis déjà de créer cette espèce d'osmose de groupe, en fait. Et c'est vrai que quand la marche est partie, et même quand elle arrive, et là, on se dit waouh, on l'a fait, quoi.
4: C'est le fait qu'on marchait tous ensemble, on a passé du temps.
2: Ensemble.
4: On a participé à des trucs. Nous, on est partenaires, mais aussi bénévoles, puisqu'on essaie de donner un coup de main. Mais le fait de marcher, c'est... on partait, on avait bossé, et là, on avançait tous ensemble. Et ça, c'était magique.
3: Le sentiment d'accomplissement.
4: Oui,
1: effectivement, voilà. Je suis
4: on
1: d'accord avec
4: vous. On avait un objectif
1: vous.
4: Tous ensemble.
3: Et surtout, le retour de beaucoup de gens qui montraient quand même leur gratitude avec ça.
0: On va se retrouver, on va continuer comme on a dit. Et puis on va aussi vous retrouver pour une prochaine émission de radio. On aura l'occasion d'en parler aussi encore avec plus de temps.
1: Absolument. D'accord, et merci. Là, du coup, on continue avec une interview de toi, Elsa, en tant que représentante du CFT.
0: Comment vous avez fait ça?
1: Mais on t'a attrapé au vol. Voilà, on t'a pas laissé partir. Et du coup, on finira en chanson avec Sexy Sushi, le sex appeal.
0: Allez, à la semaine prochaine, les amis.
4: Au revoir. Merci.
5: Et donc, aujourd'hui, on reçoit Elsa, la porte-parole du collectif Fierté Toulon. Vous la connaissez puisque c'est une des animatrices de l'émission des Dur à Queer. Mais c'est la première fois qu'on va l'interviewer au nom du collectif Fierté Toulon. Comment ça va, Elsa?
6: Ça va, ça me fait tout bizarre d'être là, de répondre à vos questions. Je me sens toute timide d'un coup.
7: On aurait été à chaque fois de l'autre côté. Hein.
6: C'est vrai, ça fait bizarre. Au moins, on sait, tu vois, c'est bien pour ça. Voir ce qu'on fait ressentir à nos invités, tu vois.
5: Et est-ce que tu tiens toujours debout après cette organisation de quinzaine pendant des mois, tous ces événements, ce village des fiertés et la marche qui n'a pas encore commencé?
6: Alors, je dois t'avouer que là, je tiens à l'adrénaline, mais je pense que demain va être un jour très difficile. Il faudra pas me chercher, je pense que je serai assez... Par contre, je suis vraiment contente parce que la quinzaine s'est super bien passée. On a eu des événements incroyables, tout le monde s'est impliqué, c'était génial. Donc voilà, je suis...
8: Et de plus en plus d'acteurs et d'actrices aussi en dehors de la communauté.
6: Oui, incroyable. On a des partenaires, il y a des choses qui se sont passées dans toute la ville, en dehors de la ville, puisque Bouillotte, vous vous êtes exporté un petit peu.
5: Effectivement, on était au Fort Napoléon.
6: Ouais, événement incroyable sur 2 jours.
8: Et Audrey a mixé.
5: Et oui.
7: J'ai la vidéo.
6: Et maintenant,
5: on a dit qu'on cuisinait Elsa, pas moi.
6: Et maintenant que c'est dit en direct, il faudra qu'il y ait un bis.
5: Mais il y aura un bis. On va continuer, mais on est censé cuisiner Elsa à Opale.
7: Oui,
6: donc, moi, je me fais toute petite.
5: Comment ça se passe, l'organisation d'une quinzaine? C'est quoi la synergie derrière? Parce que y a des réunions qui sont organisées par le collectif Fierté Toulon. C'est une fois par mois, je crois, au début. à partir du mois de janvier.
6: Ouais.
5: Et après, ça s'accélère à partir de quand à deux réunions par mois et une toutes les semaines, je crois.
6: Le dernier mois.
5: Le dernier mois.
6: C'est ça.

0: Donc on commence en janvier. Au début, c'est des réunions un petit peu générales où on décide la date, par exemple. On décide quand est-ce qu'on
1: va... Du mot d'ordre aussi.
0: Voilà, le mot d'ordre, le parcours, etc. Et puis après, ben, évidemment, plus le temps passe et plus on a des choses à organiser plus précises. Et donc on accélère les réunions et généralement c'est le vendredi soir et quand on arrive le dernier mois c'est réunion toutes les semaines déjà parce qu'on a besoin de mobiliser nos bénévoles. Après, ce qu'il faut savoir, c'est que dans le collectif RT Toulon on a 75 adhérents bénévoles, donc déjà on les a pas tous en même temps, donc parfois il faut faire plusieurs réunions pour être sûr que tout le monde ait eu les infos, et puis après ben, c'est pas mal de choses à organiser tous ensemble. Et ce qui est bien, c'est que c'est vraiment le groupe entier qui travaille sur l'organisation. Tout le monde amène des idées. Par exemple, on a Franck, qui est un de nos bénévoles, qui nous a dit ben, ça serait bien de faire des kakémonos où on explique pourquoi on marche, l'histoire des marches, etc. Et donc, c'est ce qu'on a fait cette année. On a trouvé que c'était tous une bonne idée et on a fait des kakémonos. Et comme ça, d'année en année, avec toutes les idées de nos bénévoles, on fait évoluer ce concept.
1: Oui, parce que tout le monde peut prendre la parole et toutes les idées sont entendues et peuvent être retenues. Oui,
0: tout à fait.
2: Et débattues.
0: Oui, c'est ça, exactement.
2: Débattues.
1: Absolument.
0: Et ce qui est beau dans le collectif Fierté Toulon, c'est qu'on est beaucoup. On est beaucoup même au sein de l'association. On est un grand bureau. Mais on arrive toujours à trouver un consensus, en fait. On est un peu comme une famille. C'est-à-dire qu'au départ, on n'est jamais d'accord.
1: Il y a potentiellement des disputes, des tensions et tout ça.
0: Non, sur le premier jet, tu as 8 personnes, 8 avis, 50 personnes, 50 avis. Mais très rapidement, en fait, on arrive à un consensus et on arrive à tous s'accorder. Et puis, ça fait sortir un truc qui grandit parce que bah, c'est la somme des idées de toutes les personnes qui sont là, quoi. C'est comme ça qu'on travaille. Effectivement, bah, toutes les idées, tout le monde est bienvenu.
1: Il y a des votes aussi qui sont en place, par exemple.
0: Non, pas du tout. C'est une dictature absolue.
1: On est sur... comment on appelle ça ? C'est
0: horizontal.
1: Une prise de décision horizontale.
0: Tout à fait.
1: On est d'accord ? Il
0: n'y
1: a pas de hiérarchie.
0: Non.
1: Personne n'est au-dessus de personne.
0: Non.
1: Et tout le monde décide ensemble.
0: Même si je dois avouer que notre président, c'est vraiment notre président de cœur et que pour nous, il est au-dessus de tout le monde. Il a été là pour les premières marches. Il consacre tout son temps à ça. Mais en termes de décision, non, c'est complètement horizontal. Et même avec nos bénévoles, c'est horizontal. C'est-à-dire que quand on est en réunion et qu'on débat, si c'est 50 bénévoles et 8 membres du bureau qui sont dans un autre avis, ben on prendra l'avis des bénévoles parce qu'ils sont majoritaires et que voilà.
1: On aime cette démocratie.
0: Oui, on adore ça.
1: C'est ça qui est beau.
0: Ouais.
1: Opal, t'es censée cuisiner, Elsa, et je te trouve vraiment très gentille. Je te laisse intervenir.
3: Opal surveille la cuisson.
0: Opal, est-ce que vous avez parlé de ce qui s'est passé pendant la quinzaine et aussi de la présence de Delphine ? Il y a eu un super débat. Alors moi, j'y étais et j'étais super contente. Et je veux lancer un appel à Transmission. S'il vous plaît, organisez plus de conférences parce qu'on en a besoin. Moi, je vis là-dedans, je vis LGBT, mais j'étais super contente en fait d'entendre ce débat et de débattre avec vous. Donc je redis encore une fois.
2: Delphine est passée, mais pour représenter Transmission.
0: Ouais.
2: Donc on est resté focus quand même un petit peu sur Transmission. On a parlé effectivement de mercredi soir où elle présentait son bouquin de futures lectrices et à celles qui l'avaient déjà éventuellement lu. Mais oui, c'est un sujet, la question des conférences, essayer d'être beaucoup plus présent, mais ça nécessite du temps, de l'organisation et surtout des bénévoles pour pouvoir mettre en place, prendre des contacts.
0: Il y en a plein sur la place, je ne veux pas vous dire. Non, par contre, franchement, je ne sais pas si vous en avez parlé, mais c'est génial, quoi. Enfin,
3: Parle-nous un peu de l'ambiance là.
0: Ouais,
3: parce que là, vous entendez la rumeur derrière nous, la musique, etc.
0: Ouais,
3: donne une petite idée en fait de la.
0: C'est les dragues qui se déchaînent sur le podium. Alors c'est extraordinaire cette année. On a un monde incroyable sur le village. Il fait très chaud et les gens sont super mobilisés. Ils sont là. Enfin voilà, ça nous rend super fiers, quoi. Et je pense que la marche va être aussi incroyable avec les trois camions.
1: Je pense, oui.
0: Voilà, nous on fait ça, en fait, le collectif Fierté Toulon, on travaille 6 mois pour cette journée. On fait plein d'autres choses aussi, hein, mais cette journée, c'est vraiment notre point d'orgue. Et là, on est super fiers de ce qui est en train de se passer. On est fiers de Toulon, on est fiers de la communauté de Toulon. Enfin, on est fiers de tout le monde aujourd'hui, voilà.
1: Pour qu'on se fasse une petite idée sur le nombre de personnes qu'il y a aujourd'hui, généralement, ça rassemble combien de personnes sur le village ?
0: Alors, sur le village, généralement, on est sur à peu près 1000 passages. Je pense qu'aujourd'hui, on va être sur 1500-2000 passages, ce qui est énorme sur le village. Et après, on va voir sur la marche. Normalement, on a à peu près 4000 personnes.
1: Alors moi, je me dis que cette année, on sera quand même un petit peu plus.
0: Allez, on y croit, on y croit.
1: 5-6 000 personnes.
2: Évidemment.
1: Allez.
2: 12.
0: T'imagines ?
3: Ouais, ouais.
2: Oh là là.
3: Au palais.
1: Un jour, peut-être, dans quelques années.
0: Un jour, peut-être, que sans faire des mauvais jeux de mots LGBT, peut-être que la tête touchera la queue dans la boucle.
3: Effectivement, bravo, t'as bien Elsa. Fait préciser bravo. Avant.
0: Merci, merci. C'était Elsa, la porte-parole du collectif Fierté Toulon. Merci, les amis.
1: Merci pour cette intervention. C'était génial de t'avoir de l'autre côté du micro. Opal, tu as quelque chose à dire de plus ?
2: Non, ça attendra les prochaines émissions.
1: On va faire un petit coucou à Aliona qui est derrière, qui se cache, qui représente l'association Génération Out et qui ne prendra pas la parole.
2: Voilà,
1: mais
2: jamais.
1: À qui on fait un gros bisou.
0: Oui, oui, Génération Out qui fait partie de nos toutes jeunes associations et c'est pareil, ils ont besoin de la maison LGBT, Génération Out, il y a plein d'associations et même les anciennes, hein, Opal le disait. Il faut savoir que c'est un message qu'on veut passer. Le village, il est fait pour ça, pour que les gens viennent rencontrer les associations. Mais si vous n'êtes pas venus, que vous ne les avez pas rencontrés, allez les voir quand même en dehors parce qu'ils sont géniaux et ils ont besoin de vous surtout.
2: Surtout voilà. Sur leur réseau, où généralement on trouve à peu près tout le monde.
1: Absolument. Et donc, ben, ça va être le mot de la fin.
0: Ouais.
1: Et si, le mot d'ordre, Elsa, est-ce que tu peux nous le redonner, s'il te plaît ? Ça va être une merveilleuse clôture.
0: Bien sûr, le mot d'ordre, c'est être soi-même est un droit et pas un privilège. C'est pour ça qu'on va marcher aujourd'hui. On va faire une prise de parole devant la mairie avec Opal, justement, pour rappeler de manière un petit peu plus intense que ben, être soi-même est un droit et pas un privilège.
1: Absolument.
2: Et que les droits ne sont jamais conquis à vie.
1: Oh c'est non, ça. Ils sont toujours remis en question.
0: C'est
1: important
0: ça.
1: D'être sur le terrain. Et bien, merci pour ça, Elsa.
0: Merci. Merci d'avoir assuré
1: à
0: l'émission.
1: Tout à l'heure
0: vous
1: sur
0: êtes,
1: la marche.
0: Vous êtes trop fort. Merci. Merci Philippe.
3: Merci.
0: Merci Philippe. Tu nous as sauvés aujourd'hui. Tu es notre sauveur. Sauveur.
2: Malheureusement,
3: non,
2: on n'aura pas
3: non.
2: pu avoir.
3: Je suis là pour soutenir cette oui. démarche. C'est cette marche des fiertés, ce village des fiertés. Il faut qu'on soit tous mobilisés. C'est important. Quel que soit notre genre, quelle que soit notre sexualité.
0: Bien sûr.
3: Il est important qu'on soit tous présents pour soutenir les associations qui militent.
0: C'est une chose qui nous tient à cœur au CFT beaucoup, c'est d'accueillir les alliés. Parce que quand on a des gens bah, comme toi, des DJ comme nos amis de Bouillotte, ou tous les alliés qui viennent nous rejoindre et qui défilent avec nous, bah, on se dit bah, on a gagné. Parce qu'en réalité, on n'a pas besoin de se convaincre nous-mêmes. C'est non. les alliés qu'il faut convaincre. Et quand on voit que vous marchez avec nous, bah, on se dit bah, ça y est. Le message est passé.
3: Mais on est là.
1: Et il continuera
2: si
1: à passer.
2: Passe,
1: merci pour ça. On va donc finir en musique, Philou.
3: Bah
1: mais avec quoi on va finir on avec un va... petit sexy sushi.
3: Oui, ouh. Et la preuve que le sex appeal n'est pas une question de genre.
1: Allez. Absolument.

température commence à monter dans les studios comme à l'extérieur. Les barbecues ont déjà largement commencé. En ce qui nous concerne,

C'est Reggae Music Vibe jusqu'à 21h sur les ondes de Radioactive. Et sur Wild Love Reggae Radio, vendredi soir, DJ Kuzma, Big It Up!

partout dans le monde. Alright, et je me fais surprendre. C'est là que tu comprends que c'est du live, que c'est du direct. Et vous êtes toujours à l'écoute de One of a Kind jusqu'à 21h. Papa Orsay, Général Buzz. Alright. A studio on style again. Ah, là, c'est quoi? Dennis Emmanuel Brown.

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C'est du live, c'est du direct.

Ah, si t'es toujours calé sur le son FM Radioactive, l'émission c'est One of a Kind. Et c'est jusqu'à 21h massive. Et on va se mettre un peu les sélections pour commencer l'été tranquille, même badat.

What is my baby doing? 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

Et à ce massif, il reste un quart d'heure, on va encore accélérer le rythme sur une rythmique encore classique comme celle-ci, le Hanser. Et ce coup-ci, ça va être le Real Rock. Une combinaison, l'homme s'appelle Anthony B. Et l'homme s'appelle Danny Key.

Et à ce massif, il reste 10 petites minutes. On va encore s'exciter un peu plus. Avec une production produite par un Français, Maximum Sound. Et on va commencer avec même Badat, l'homme s'appelle Red Rat et Italy. La tune s'appelle Slow Jam avec l'intro man Fuzzy.

Il y en a qui se rappellent de ça.

0: Bientôt 21h massif, mais on s'en joue un petit dernier pour la route. Surtout si tu apprécies cet artiste. Bon Chiquilla. On va terminer avec un petit remix.
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0: Cypress Hill, Illusion,
1: Téléphonic.
0: Boom! Dogma.
1: Tu m'as vu, tu m'as pas vu!
0: René Active, spéciale dédicace.
1: Yeah, les gars, dédicace à René, Azou, les brosins, on vous aime. Et je rappelle à tout le monde ce week-end, chez Papa, la CAD, Nambi et la confrérie.

0: Zulu Nation.
1: C'est un peu le thème de la soirée, Zulu, il se passe quelque chose.
0: Zulu Food, Zulu Sound, Zulu Nation. Et si vous aussi vous sentez cette petite troupe tribale dans vous, restez avec nous.

Au cas où vous croyez que c'était sur le disque, le scratch, c'était Ubik en direct. Mais ouais, on aura des petits indices, ouais.

0: La vache, mais ça enchaîne comme à la radio ici. C'est dingue.
1: 21h40. Boundary Crossing avec vous, Radio Active 100 FM. Et bien sûr, on vous aime.
0: Là, ça enchaîne sur la fine équipe. L'album, c'est Fifth Season. Et voilà, ça part de là.
1: Ça rigole pas.

Boundary Crossing, c'est pas juste un concept. On le vit. Et ça va se passer dans une minute.

0: un petit souci de son sur une platine, une deux platines vinyle. Mais voilà, c'est des risques quand on joue pas du MP3. Donc restez fidèles quand même.
1: Bah oui. C'est ça les risques. Mais on aime les vinyles quand même. On sait pas pourquoi, c'est du fétichisme. Ah ah.

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0: Et avant, c'était les Frangines Peters. Ils vont sortir un nouvel album là, très très bientôt. Les Varois.
1: Et à tous les Frangipans, à l'écoute, on vous aime les gars.
0: À l'aise, les Frangins, les Frangipanes, on vous aime tous.
1: Mais aussi les ennemis, on vous aime.

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0: Mon gimmick, c'était de me dire, ça n'est pas le destin qui est maître de moi, c'est moi qui suis maître du destin. Comme je dis toujours, qui promène son chien est au bout de la laisse.
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0: Votre appel est si peu important que nous n'avons même pas de musique enregistrée pour vous faire patienter. Oui, allô?
1: Oui, enfin.
0: En attendant, si c'est une urgence, faites le 1. Vous avez fait le 1. Mmh. Remarquez comment je vous fais oublier vos problèmes en vous incitant à suivre des indications simples et précises. Oh,
1: c'est très vrai.
0: Maintenant, faites le 2.
1: Oh, je ne suis pas dupe, mais la tentation est grande.
0: Bravo.
1: Merci.
0: Maintenant, laissez-nous tranquilles et raccrochez. Bonne journée.

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0: C'est quoi cette voix gel, on dirait que...
1: Il existe des solutions, des prothèses auditives.
0: Excusez-moi, j'ai pas mes lunettes, là. C'est combien le prix pour la paire?
2: 4 200 €.
0: Ah oui, j'ai bien entendu.
3: Active, tu ne vas pas en croire tes os.
4: Active.
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En un premier sens, on pourrait dire que la communication, c'est la transmission et la propagation d'une information. Quand on vous informe, on vous dit ce que vous êtes censé devoir croire. En d'autre termes, informer, c'est faire circuler un mot d'ordre. Les déclarations de police sont dites à juste titre des communiqués. On nous communique de l'information, c'est-à-dire on nous dit ce que nous sommes censés être en état ou devoir croire. Et indépendamment de ces mots d'ordre, il n'y a pas de communication, il n'y a pas d'information. Ce qui revient à dire que l'information, c'est exactement le système du contrôle.

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